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2: J'aurais bien travaillé dans l'administration, hein. Mais toute la journée à rien foutre, c'est dur. Ben, c'est-à-dire que vous savez, l'administration en France, c'est très fertile. On y plante des fonctionnaires, ils poussent des impôts. Moi, je ne pouvais pas y travailler parce que je pars en dormant. Alors, la nuit, c'est pas grave, mais au bureau, c'est chiant. Et puis alors, le premier jour que j'arrive à l'administration, personne. Alors, j'appelle, personne. Bon, finalement, je vois le signal d'alarme. Je tire le signal d'alarme. 5 minutes après, le mec arrive du bistrot avec 6 bières. Ah ouais, c'est comme ça. Alors j'arrive, mon vieux pop-ball, il nous donne du travail comme 4. Heureusement, on était 8. Et tout de suite, je me suis fait un copain dans l'administration, il m'a dit, mon vieux, si je peux te donner un conseil, je te vois là, ne dors pas le matin, sans ça, tu ne sauras pas quoi faire cet après-midi. Parce que vous savez, les administrations, c'est des endroits où, quand on arrive en retard, on croise ceux qui s'en vont en avance. Et d'ailleurs, on dit que si jamais il y en a un qui meurt dans l'administration sur le lieu du service, il faut lui retirer les mains des poches pour faire croire à un accident de travail. Ah oui. Sans compter qu'à l'administration, on devrait lui confier l'inflation. Ben, ça la stopperait pas, mais ça la ralentirait considérablement quand même, hein. Combien vous croyez qu'il y a de gens qui travaillent à la sécurité sociale? Hein? 1 sur 4, et je suis large. La sécurité sociale, tout est assuré. Sauf la pendule. Ça, on risque pas de nous la voler, le personnel a les yeux constamment fixés dessus. Hein? Alors l'autre jour, une copine, je la vois qui part en avance, le patron lui dit, non, vous partez en avance et vous êtes arrivé en retard aujourd'hui déjà. Ah ben, dit justement, hein, je veux pas être en retard 2 fois dans la même journée. Hein. Ah, dis donc, heureusement qu'ils sont pas dans le bâtiment, la sécurité sociale, ils auraient les doigts pris dans le béton. Hein.
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4: Ça va trop vite la technologie, attends, ça va super vite. Moi je comprends plus rien à ce qui m'arrive. Je croyais que j'étais dans la vibe, aucun rapport, laisse tomber. SMS ça va, MMS ça va, MSN ça va, MNM ça va, mais... Après ça va trop vite, ça va pas ou quoi? Il y a un texto que je comprends pas, c'est... Les gens s'envoient un texto assez étrange le soir, là, une question à laquelle tu peux même pas répondre, c'est... Tu dors? Est-ce qu'il y a vraiment un gars qui a déjà répondu? Oui. Un mec qui aurait le forfait sommeil, quoi. Ou alors il aurait répondu peut-être... En effet, et je suis en plein dans un rêve, je te rappelle pendant la pub. En même temps, c'est bien les textos, parce que ça réchauffe le cœur. Avec un petit texto, tu peux dire des belles choses à quelqu'un. Tu peux aussi échanger, tu peux séduire. Tu peux aller vers une fille beaucoup plus facilement que dans la vie. Tu peux même installer de l'ambiguïté grâce à 3 points de suspension.

0: Ah ouais, ouais, attends, l'équivalent de 3 points de suspension, c'est genre... Veux-tu boire un verre avec moi? 3 points de suspension. C'est comme si tu disais, on sait jamais qu'est-ce qui va se passer. Là, il y a un truc comme ça, un peu... Tu pourrais pas dans la vie parler comme tu parles par texto, c'est impossible. Comment on ferait les smileys? Tu peux pas parler dans la vie comme tu parles par MSN ou par Facebook, t'imagines? Si tu parlais dans la vie comme sur Facebook, tu rentres dans un resto, tu vas direct vers un mec, tu lui dis, tu veux être mon ami? Il te dit non, je t'ignore. Ok. Tu vas vers une jolie fille, tu dis, ajoute-moi. Tu peux pas, c'est impossible. Mais ça va trop vite. Ça va tellement vite que l'autre jour, sur mon répondeur de mon portable, la nana qui fait le répondeur, elle m'a dit un truc hallucinant. Elle m'a dit, vous avez reçu un appel d'un numéro inconnu qui n'a pas laissé de message. Analyse cette phrase, ça c'est de l'info, sérieux. La nana elle t'explique qu'il y a un mec, on sait pas qui c'est, il a appelé, il a rien dit. Ah là là. Je me demande si cette nana c'est pas la même qu'il y a dans le GPS. Les mecs, je sais pas si vous avez remarqué ça, mais la meuf du GPS, elle a une particularité, c'est que quand elle te parle, elle te chauffe un peu, tu sais, genre... Hein, t'as pas remarqué, là, elle écoute bien la voix, tu sais, elle te donne le nom des rues, mais en même temps, elle est là, genre... tournez à gauche, genre... dans 200 mètres, hein, on va voir qu'est-ce qui va se passer dans 200 mètres. Faites un demi-tour. Si t'es seul, ça va, mais quand t'es accompagné, c'est gênant. C'est bon, je passe le son. L'autre jour, mon père était dans la voiture, il a entendu, il m'a dit c'est qui celle-là? Et puis en voyant que je faisais tout ce qu'elle me disait, à un moment donné, il m'a dit impose-toi un peu, arrête de l'écouter. Et je lui ai dit que j'avais besoin d'elle pour me guider. Je lui ai même dit qu'on avait tous besoin d'une femme pour nous guider. Mais il fallait quand même avoir le sens de l'orientation. Moi, j'ai aucun sens de l'orientation. Moi, j'ai des potes, je sais pas comment ils font. Ils ratent une sortie, ils te disent « Bah attends, c'est bien simple, c'est rien. Je vais prendre la A2 pendant 4 km. Et je vais faire un tour sur l'échangeur. Je vais me mettre en B12 sur à peu près 800 mètres. Je vais prendre la troisième sortie, puis voilà. Moi, je rate une sortie. J'ai l'impression que ma vie, c'est de la merde. Je pleure. Je me sens un loser. Je suis là dans la voiture, je dis « Putain, je l'ai raté encore. » Mes potes, ils me disent « C'est pas grave. » Je dis « Oui, je la rate toujours. » Donc tu t'achètes un GPS, mais en même temps, si t'as pas le sens de l'orientation, ça sert à rien un GPS. Moi je pense qu'il faudrait faire des niveaux dans le GPS. Comme dans les jeux quoi, pour les enfants, il faut faire des niveaux. Par exemple, niveau 1, le GPS il te dirait tourner à gauche. Pas celle-là qui est juste là, celle qui est légèrement à côté. Allez-y, vous y êtes. Oui, vous êtes dans la bonne rue. Oui, ayez confiance, allez-y. Vous pouvez vous y engager. Arrêtez de stresser pour rien, c'est bien, bravo. Niveau 2, il dirait, en effet, comme dans tous les GPS, tournez à droite. Niveau 3, il te dirait, moi, j'aurais pas fait comme ça. Et niveau 4, pour les mecs super balèzes, ce serait, devine. Au bout de GPS, il y a quelques jours, j'ai été au Maroc et j'ai loué une voiture avec un GPS marocain. Ils ont fait un GPS au Maroc, un GPS marocain. La voix, c'est un mec, c'est pas une femme, c'est un mec qui parle, qui, quand tu rentres dans la bagnole, il te demande des nouvelles de toute ta famille. Tu mets le contact, il te dit ça va, Bécher, ta mère, ça va. Haram, ton frère, jamais vu tourner à gauche. Tu as des nouvelles de ton cousin, dis-moi, il va trop vite, celui-là, qu'est-ce qui se passe? Bon, il faut l'arrêter, sinon ils n'arrêtent pas. Tu rentres le nom d'un resto, il te dit « Laisse tomber, il est bidon, je connais un autre, il est mieux. » Alors je roule dans cette voiture avec ce GPS marocain et au bout de 5-6 km, j'entends « Arrête la voiture. Ouvre la fenêtre. Allez, demande à celui-là, c'est où la rue que tu cherches. » Je suis descendu, j'ai vu un mec super sympa qui m'a reconnu et qui m'a dit « Oh, get-me-le. Le comique. Alors, on va sur scène pour se reproduire. » Et sa femme, elle a été super, elle m'a dit « Oh là là, ce comique, je l'adore. J'ai votre DVD à la maison, mais alors avec votre DVD, vous nous avez pissé du rire. » C'est bien simple. Alors là, vous nous avez pissé, mon mari, vous avez pissé les enfants.
1: on m'a vu pisser moi-même, vous avez pissé les voisins, vous pissez tout le monde. C'est bien simple. Je vous vois, je pisse, je vous vois.
0: Merci madame, merci, je suis ravi de faire pisser. Vraiment, ça me fait plaisir. Merci beaucoup madame. Merci. Et puis là, elle me regarde un peu plus intensément, elle me dit mais dis donc. Elle voit que j'ai des cheveux blancs qui commencent à pousser quelques-uns, pas beaucoup, mais un petit peu, voilà, c'est normal, c'est l'âge. Et je pense qu'elle veut tenter l'expression poivre et sel, hein, qu'on connaît tous. Hein. Sauf que ça, il y a eu un traitement qui fait que c'est pas sorti du tout comme ça de sa bouche. Cheveux poivre et sel, elle m'a regardé, elle m'a dit « En tous les cas, je voulais vous dire que ça vous va très bien, les cheveux assaisonnés. » Alors, je l'ai embrassé. Et je lui dis que un jour je redirai ça dans mon spectacle. Et tous les soirs je le redis et je pense à elle.
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Bonsoir à toutes et à tous, soyez les bienvenus sur l'antenne de votre radio locale Ornithorynque en ce 17 juin. Aujourd'hui, on souhaite un bon anniversaire à une chanteuse belge qui fête ses 64 ans. Il s'agit de Wanda Maria Ribeiro Furtado Tavares de Vasconcelos, plus connue sous le nom de Lio, la chanteuse belge révélée grâce à son premier single sorti en 1979. Fête son anniversaire aujourd'hui et je vous propose de retrouver l'Olympia de 1987 de la chanteuse Lio avec des reprises et quelques-uns de ses plus gros cartons. On va retrouver pendant près d'une heure sur Ornithorynque les gros cartons de Lio. Les brunes comptent pas pour des prunes, Banana Split ou encore Fallait pas commencer. Tous ces gros cartons arrivent dans 50 minutes de concert que je vous propose ce soir dans Écoute le concert de Lio sur Ornithorynque.

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0: Max qui passait prendre de tes nouvelles. Il est 19h30. Au plaisir de t'entendre. À très bientôt. Salut.
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Passez une excellente soirée sur l'antenne de votre radio locale Ornithorynque. C'est votre émission Écoute le concert. Et aujourd'hui, c'est l'anniversaire de la chanteuse Lio. On écoute son concert à l'Olympia en 1987.

Lyon en concert, c'est ce que je vous propose ce soir dans Écoute le concert sur l'antenne d'Ornithorynque. Un concert enregistré en 1987. La chanteuse Lyo qui fête son anniversaire aujourd'hui. Je vous rappelle que Écoute le concert, c'est tous les mercredis à 21h et rediffusé le lundi matin à partir de 3h.

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Et bien voilà les amis, écoute, le concert c'est terminé pour aujourd'hui. On se donne rendez-vous mercredi prochain à partir de 21h pour un nouveau concert. Je vous souhaite de passer une excellente soirée et une très belle nuit à l'écoute de votre radio locale Ornithorynque. Salut.

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2: C'est bien réfléchi, il faut vous amputer la jambe.
3: Enfin, docteur, vous n'y pensez pas. Je suis coureur à pied.
2: On dirait pas, hein. Ah ben, vous m'aiderez une planche à roulettes.
3: C'est interdit par le règlement.
2: Ah ben, je sais pas, moi, changer de métier, travailler avec vos mains, soyez horloger ou vitrier.
3: Vitrier?
2: Oui, vitrier.
3: Si la planche dérobe pendant que je mets un carreau. Le travail est mal fait, le client est mécontent.
2: Mais faut les caler, vos roulettes. Vous mettez un journal en boule sous la planche pour pas qu'elle bouge.
3: Un journal? Quel journal?
2: Ben, un journal, c'est pour rouler en boule. Mais pas de papier glacé, hein. Sinon la planche, fut.
3: Un François?
2: Voilà. Un journal qui se lit vite. Comme ça, vous le mettez tout de suite en boule.
3: Bon, alors, pour résumer, je me fais amputer, je mets ma planche, je roule le journal en boule dessous, et après, je mets mon carreau.
2: Oui, alors ça, c'est au cas où vous avez choisi vitrier. Maintenant, vous pouvez très bien prendre un autre métier.
3: Sans rouler en boule?
2: Bah oui.
3: Quoi, par exemple?
2: Bah, je sais pas, moi, coiffeur, par exemple, un coiffeur, il se sert pas de ses pieds.
3: C'est vrai.
2: Enfin, sauf un manchot.
3: Oui.
2: Et encore, il coiffera avec ses dents, celui-ci.
3: Il y a un métier qui m'aurait plu, c'est de tenir un bar. Seulement derrière le comptoir, on me verra plus.
2: Mais faut pas vous mettre derrière le comptoir, faut vous mettre dessus. La bouche ouverte, remplie de cacahuètes. C'est rudement apprécié au moment de l'apéritif.
3: Et les pièces de 20 centimes, où c'est qu'ils les mettent?
2: Ah.
3: Oh, c'est embêtant, hein, une amputation. Ça me limite dans le choix des métiers. Quand j'étais jeune, je voulais être plongeur chez Cousteau, mais là...
2: Les palmes, où est-ce que vous les mettrez, hein?
3: Aux mains?
2: Ah ben, faites de la marionnette à ce moment-là au théâtre du Luxembourg, chez Guignol. L'expression du geste, les ombres chinoises, les castagnettes et le toutim, tout ce qui vient de là-bas.
3: Enfin, docteur, cette amputation, on peut pas l'éviter.
2: Ben si, on peut l'éviter, seulement si vous voulez pas vous soigner, moi j'y peux rien.
3: Non, non, mais docteur, vous faites votre métier, hein? Moi, je veux pas non plus.
2: Ben, il me semble, oui.
3: Mais bon... Je pensais qu'avec une pommade...
2: Ah, une pommade, une pommade, une pommade!
3: Comme il s'agit d'un corps aux pieds...
2: Évidemment, je peux vous mettre une pommade. Enfin, ça va vous soulager pendant 40 ou 45 ans. Et puis dans 50 ans, vous revenez me voir.
3: Ouais, alors c'est sûr, si c'est pour revenir tous les 50 ans...
2: Ah non!
3: Surtout que j'aime pas bien ça, la pommade, ça fait le pied gras. Ça traverse la chaussette et le skate du cuir est abîmé.
2: Maintenant, il y a aussi la solution de changer de chaussure. Seulement 20 ans d'études pour en arriver là, ça frise le gâchis.
3: D'autant que celles-ci sont trop petites. Seulement, il n'y avait pas ma pointure dans la couleur que ma femme voulait. Alors ça m'a enserré le pied pendant des années.
2: Oh, mais je sais, je connais votre dossier. Seulement, je vois deux objections au changement de chaussure. D'abord, des frais considérables alors que celles-là peuvent encore tenir. Et puis, vous êtes habitué à celles-là. Alors, psychologiquement, je ne suis pas persuadé que vous puissiez supporter le changement.
3: Oui, mais enfin, une amputation.
2: Ben, mon vieux, une amputation à l'heure actuelle, mais avec les moyens modernes, mais c'est rien du tout. Bah, enfin, bah, on vous met là, sur le billot, avec un verre de vin. Un Beaujolais ou un Mâcon?
3: Un Mâcon.
2: Un Mâcon?
3: Ouais.
2: Deux Mâcons, Francis.
3: Pour moi aussi.
2: Ah ben oui, ben c'est pour vous. Oh là là là là. Ah, la peur de manquer chez celui-ci. Bon, un coup de tranchoir et puis c'est marre. Il n'y a aucun risque du moment que les outils sont bien lavés. D'ailleurs, moi-même, je tiens beaucoup à l'hygiène. Je recous avec des moufles en laine que je fais bouillir. Le fil, c'est celui du boucher pour les rôtis le dimanche. Et en cas de pépin, il y a le curé qui est pas loin.
3: C'est
2: voyez,
3: sûr, j'ai quoi. Des garanties.
2: Allons, allons.
3: C'est d'accord, docteur, et pour le règlement?
2: On s'arrangera après. Et puis, vous viendrez me faire mes carreaux, hein?
3: Merci, docteur. Mais oh, j'ai pas dit que j'avais choisi vitrier.
2: Non.
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4: Ah ouais. Eh, on fait pas de mal, merde. On est une bande de jeunes, on se fout la gueule. Eh, je vois Saint-Louis, on est sorti avec Bob. C'est Robert, on l'appelle Bob. T'as vu ça, la crise? On a foutu la merde, on s'est vendu la gueule. On est arrivé dans une boîte, le barman, on a rallié une gosesse. Oh la vache, il voulait pas nous servir, Bob, il arrive, il a pris le tabouret, il a balancé dans les bouteilles, la crise. T'es con, on aurait dû venir. Ils ont appelé les flics, on a eu juste le temps de se casser. Et après, dans la rue, on a rencontré une gonzesse michetot complètement bourrée, avec des yeux de chat, maquillée, vulgaire. On l'a emmenée dans les poubelles, on l'a tirée à quatre. C'est con, vous auriez dû venir. Et Bobby était tellement bourré, il pouvait pas. Ah, la crise. Et puis après, elle s'est mise à gueuler parce qu'on fouillait dans son sac. On s'est cassé. Non, mais on déconne comme ça, mais on est vachement gentil, tu vois, parce que je vois... Ah non, il y a des mecs qui nous cherchent aussi. Parce que Bob, bon, si tu veux, il est sympa, si tu veux, mais enfin, c'est un mec, quand il t'attaque pas, toi, il cherche à se défendre, toi. Tu vois, par exemple, l'autre jour, il était avec Ginette devant le tabac, il discutait. Bon, dans un sens, il bouchait l'entrée. Si on veut. Mais de là, à ce qu'un grossier soit mal poli, il y a un mec qui s'amène, genre blazer, 16e, propre sur lui, petit col gentil. Il s'amène, il dit à Ginette, pardon mademoiselle, excusez-moi, est-ce que vous pourriez vous déranger légèrement, s'il vous plaît, afin que je puisse, en rasant le mur, rentrer dans le tabac sans vous déranger. Bobby, il fait, ouais. Dis tout de suite que ma femme est grosse. Ah, mais s'il a mis dans la gueule, il a refait toute l'aventure. Moi, j'étais là, j'ai juste mis un coup de pompe ou deux pour pas laisser un copain tout seul dans la merde. Non, Bobby, en plus, faut le connaître, t'as, moi, c'est un mec, t'as, j'étais chorette, hein. Je suis allé chez lui, t'as, j'étais siette, hein. C'est un mec, il a fait une tour Eiffel en allumette, 1m50, grande comme ça. Quand tu vois ça, t'as, tu te demandes, parce que, si tu veux, parce que là, le, parce qu'il y a des fois, parce que quand tu te demandes. Tu te dis, mais est-ce possible que ça soit le même mec qui attaque les vieilles dans la rue avec une matraque? Moi, j'étais siette, hein, j'étais une chorette. Hein. Et puis, c'est un mec, c'est pour un con, il lit des bouquins et tout. Hein. Alors, j'ai regardé dans sa bibliothèque, il lit des bouquins, je comprends même pas le titre. Alors, t'es qu'à voir. Et il a réfléchi sur sa condition et tout. Hein. Il dit toujours, si la société nous rejette, c'est parce qu'elle veut oublier que c'est elle qui nous a créés. Là. Il dit, le blouson noir a une fonction devant les hommes et même devant Dieu. Tu sais, pendant un moment, il y avait les prêtres ouvriers. Ils voulaient être prêtres blouson noir, lui. Hein, ils en parlent souvent, il paraît qu'il a existé, Dieu. Hein. Il paraît que Dieu tasse un mec, toi. Quand il est arrivé sur la terre, il n'y avait rien, toi. Il n'y avait rien, toi. Il n'y avait pas un troquet, pas une mobilette, rien. C'est vraiment la zone, toi. Il paraît que Dieu, c'est lui qui a dit « L'homme est égaux ». Il paraît que Dieu, il a dit « Il y aura des hommes blancs, il y aura des hommes noirs, il y aura des hommes petits, il y aura des hommes grands, il y aura des hommes beaux, il y aura des hommes moches, et tous seront égaux. » Mais ça ne sera pas facile. Et puis il a même ajouté « Il y en aura qui seront noirs, petits et moches, et pour eux, ça sera très dur. » Enfin, moi, je vous raconte ça, c'est l'évangile selon Bobby, hein. Et paraîtrait que ça serait pas lui qui aurait dit « Il y en a qui bosseront 8 heures par jour et d'autres qui auront qu'à se baisser pour les ramasser puisque les mecs qui bossent sont assez grands pour se laisser faire. » C'est pas lui, ça. C'est un autre barbu qui est venu plus tard pour bouffer dans sa gamelle. Un mec qui a le masque. Un nom comme ça. Qui a le masque. Bobby, il peut pas le saquer, hein. Si c'est un de vos potes, vous lui dites « Qui se cache, hein ?» Parce que nous, on déconne tout le temps d'être sur Dieu. Mais Bob, il dit « Voyez les mecs, on déconne notre sur Dieu. » Mais lui, tu vois, il s'en fout. Hein. Parce que Dieu, il sait au fond de lui-même que Jésus-Christ et la caravane pensent.

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2: On en parle de temps à autre, pourtant elle ne cesse de prendre de l'importance en cette fin de siècle de troubles métaphysiques. Qui ? Je veux parler des sectes, et tout particulièrement celle devant laquelle je me trouve et dont le culte est voué à la déesse Rishnu. Culte dont le renom et le charisme sont grandissants. Nous avons voulu en savoir plus.
3: Le mode de vie est très simple. Nous nous en référons à notre grand gourou, Skippy, qui est le maître à penser du lieu et du culte de Rishnu.
2: Est-ce que vous pouvez nous résumer la pensée de votre gourou ?
3: Tenter une résumance de la pensée fulgurante et spiritique de Skippy me paraît impossible, mais il me vient un précepte médiateur de la pensée Rishnu qui est que tout bien que tu détiens est un souci qui te retient. Et Skippy est là pour nous ôter tous nos soucis.
2: L'abonnement spirituel est de 5000 francs par mois. En ce qui me concerne, j'étais catholique, j'étais lié au mouvement intégriste, revenir aux messes en latin me paraissait un pas vers la purification. Et puis j'ai appris qu'avant les messes en latin, les messes étaient dites en grec, alors j'ai créé un groupuscule encore plus intégriste. Et puis un jour, j'ai appris que Jésus avant était juif au départ. Et vous imaginez dans quel désarroi spiritique je me suis retrouvé. Et j'ai rencontré Skippy. Et depuis, j'ai découvert une totale liberté de pensée cosmique vers un nouvel âge réminiscent. C'est en dissimulant notre caméra que nous avons pu assister à la messe à Rishnu. Après l'incantation, le gourou parvient à la transe et c'est à ce moment qu'il procède à la quête donatoire transcendantale.
4: Moi, avant, j'étais un vrai zonard. Je faisais quoi ? Ben, disons que je volais, je faisais des conneries, tout ça. J'étais un vrai voyou. Mais grâce à Skippy, j'ai retrouvé une totale liberté des pensées cosmiques vers un nouvel âge réminiscent.
2: Et vous ne volez plus ?
4: Si, bien sûr. Mais je donne tout à Skippy.
2: Vous n'avez pas peur des charlatans?
3: Ça arrive.
2: Bien sûr, ça existe. On se souvient tous de cette publicité pour cette bague soi-disant miraculeuse. Non, celle de Skippy est la seule modératrice de bonheur.
3: Oui.
4: Cette bague est une vraie bague de méditation d'ailleurs. Est écrit en langue Rishnu, méditation.
2: Meditaiwan.
3: Oui.
2: Meditaiwan. Meditaiwan.
4: Rishnu.
3: Aïe.

0: prophétie dans la pensée Rishnou, c'est qu'elle est moins réductrice que les autres. Il n'y a pas un Ancien Testament, un Nouveau Testament. Chacun fait son propre testament en présence de Skippy. Skippy, c'est après bien les parlementations qu'il a bien voulu nous accorder une brève interview.
1: Cet élan, cette complicité totale de vos fidèles envers vous, vous l'accordez à quoi ?
2: Moi, j'y suis pour rien. Hein. Je suis que le maillot véhiculatoire de la pensée Rishnou. Hein.
1: Vous êtes originaire de l'Himalaya, je crois.
2: C'est-à-dire que je suis d'origine tibétaine. J'ai été élevé par le grand Dalai Lama. Et après quoi, je me suis dit, putain, faut que j'aille dispenser la pensée Rishnou à travers le monde. Quoi. Voilà.
3: Bonga Rishnou.
2: Merde. C'est tout. Bon, maintenant, alors, vous signez, vous adhérez à la secte ou vous vous cassez, parce que moi, j'ai du pain spiritique sur la plage.
0: Eh bien, merci, grand gourou. Sincérité, charlatanisme, chacun est en droit de penser ce qu'il veut. Quant à moi, je vous rends l'antenne et vous souhaite à tous de retrouver une totale liberté d'esprit cosmique vers un nouvel âge réminiscent. J'arrive, mes amis. J'ai quitté FR3 pour vous.
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0: Bonjour à tous, nous fêtons Alban aujourd'hui. Alors que réservent les astres à votre signe aujourd'hui?
1: Bélier, la chance est avec vous, sachez profiter pleinement de cette bonne période.
0: Taureau, après une période de négociation et une attente, un accord pourrait être convenu. Cette situation peut être liée à votre travail ou à une situation personnelle.
1: Les Gémeaux, c'est le moment d'exprimer vos intentions professionnelles. On vous écoutera.
0: Cancer, votre morale remontera en flèche à la faveur de nouvelles rencontres.
1: Les Lions, il est temps d'accorder une priorité à certaines situations.
0: Vierge, les astres sont de votre côté. N'hésitez pas à appeler à l'aide si nécessaire. Vous n'êtes pas seul, vous le savez.
1: Suivez donc le mouvement en balance, même s'il ne vous convient pas tout à fait en ce moment.
0: Scorpion, vous avez envie de responsabilités nouvelles? Osez relever les défis, imposez-vous, ami Scorpion.
1: Vous êtes sur le chemin de l'évolution professionnelle, Sagittaire. Vous marquez des points pour l'avenir.
0: Capricorne, votre éloquence naturelle et votre charisme rayonnent, ce qui vous offre une assurance accrue lors de vos échanges verbaux.
1: Les Verseaux, laissez donc de côté le « qu'en dira-t-on ? » Ce que l'on pense de vous n'a aucune importance.
0: Enfin, Poisson, dans vos relations amicales, un quiproquo ou malentendu est possible. Voyez le côté drôle de la situation. À demain pour un nouvel horoscope, nous fêterons Audrey.
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1: Le vrai bonheur ne dépend d'aucun être, d'aucun objet extérieur, il ne dépend que de nous. Le Dalai Lama.
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2: Vous êtes un public extraordinaire. Merde, mon détecteur de mensonges. Je vous explique, c'est un détecteur de mensonges que j'ai créé, hein, c'est une application téléphonique, et ça sonne à chaque fois que ça entend un mensonge. Alors évidemment, faut penser à l'éteindre parce que ça vous met dans des situations difficiles. Et une fois, j'ai dragué une nana, j'ai oublié d'éteindre mon détecteur de mensonges. Alors quand je dis que j'ai dragué une nana, évidemment, c'était bien avant que je me marie. Hein. Donc ce soir-là, j'étais dans une ville sublime et j'étais à la recherche de l'âme sœur et... Oui, bon, la vérité, c'est que j'étais en tournée à Châteauroux et j'avais une grosse envie de niquer. Je me baladais sur le trottoir quand tout d'un coup, un super canon s'approche de moi. Il me demande un autographe. Et... Oui, bon, elle n'était pas vraiment canon, mais elle m'a demandé un autographe. Ouais, en fait, elle m'a rien demandé du tout, c'est moi qui l'ai appelé. Mais... Bon, j'ai sifflé un boudin qui passait dans la rue, ok. Alors la fille me dit, waouh, je n'avais jamais été abordée avec autant de hardiesse. Mais qui es-tu, bel étranger? Bon, en fait, elle m'a dit, ça serait pas toi le gros naze qui s'est fait virer de France 2? Ah, moi aussi, ça m'a fait rire, du coup, j'ai décidé de l'inviter dans un restaurant 3 étoiles. Au McDo. Et je lui ai donné rendez-vous. À 20h, elle m'attendait devant chez elle, sur le trottoir. Elle était habillée comme une princesse. Comme une pute. Comme un travelo. Au restaurant, j'étais captivé par sa conversation, par ses grenichons. Et à la fin du repas, je lui dis, allons nous balader dans Châteauroux. La nuit est si douce. Bon, en fait, je lui dis, oh, hé, il est déjà 22h, faut aller baiser. Et j'ai payé les deux repas. On a fait moitié-moitié. Enfin, je lui ai demandé d'avancer les deux repas parce que j'avais oublié ma carte. J'étais interdit bancaire. On a été à mon hôtel, au Hilton, au Formule 1, à l'arrière de ma voiture. Et là, elle me dit, oui, je te connais, Julien, tu vas coucher avec moi et puis demain matin, tu auras oublié mon prénom. Bon, bah, comment pourrais-je oublier ton prénom, hein? Je ne le connais pas. Elle m'a dit, je m'appelle Cindy, Monique, Roberto. Elle m'a demandé si j'avais des capotes. J'ai dit non, Roberto, j'ai pas de capotes. Regarde quand même à tout hasard dans la boîte à gants de ma voiture. Ah ben tiens, c'est marrant, il y a 5 boîtes. Ah ben non, 10 boîtes. Un distributeur automatique. Ah, j'étais en super forme ce soir-là. Je crois que j'ai fait l'amour 3 fois. 2 fois. 1 fois. Bon, j'ai pas pu. Elle m'a dit, tu es un amant merveilleux. Elle m'a dit, toi, tu baises aussi bien que Jean-Pierre Foucault.

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1: Bonjour à tous. La France à chaud. 49 départements sont placés aujourd'hui en vigilance rouge canicule. Un véritable record selon le ministre délégué chargé de la transition écologique, Mathieu Lefèvre. 40 autres sont également en alerte orange. Selon un décompte de l'agence France Presse, 35 millions de personnes seront concernées par la vigilance rouge aujourd'hui et plus de 90% de la population française sera sous alerte orange ou rouge. Déjà hier, les températures ont été très élevées avec un thermomètre qui a dépassé les 42 degrés à Châteaumeillan dans le Cher ou encore dans les Landes. 40 degrés également à Saintes en Charente-Maritime, plus de 39 à Poitiers. La chaleur qui perturbe notamment les écoles. 845 écoles élémentaires et collèges sont fermées aujourd'hui dans les départements en vigilance rouge. 1800 autres établissements vont aménager leurs horaires en libérant les élèves en début d'après-midi. Le trafic ferroviaire est également fortement impacté. 71 intercités ont déjà été supprimées depuis vendredi. En Ile-de-France notamment, plusieurs trains sont également annulés sur le RER et le réseau francilien. SNCF Voyageurs souligne de son côté que le plan de transport est en train d'être adapté. 3500 agents surveillent le réseau, les rails, les caténaires, la signalisation jour et nuit. La compagnie ferroviaire recommande également aux personnes vulnérables d'éviter de prendre le train. Et c'est une autre conséquence de cet épisode caniculaire. 3 personnes âgées sont décédées hier en Gironde, probablement en raison des fortes chaleurs. C'est en tout cas ce qu'a annoncé la préfète du département. Les victimes étaient âgées de 80 à 95 ans. Dans le reste de l'actualité, après des tensions, des progrès encourageants, les négociations continuent entre les États-Unis et l'Iran et les deux pays ont trouvé un compromis sur une feuille de route visant à parvenir à un accord définitif dans un délai de 60 jours. Et puis le football avec la suite de la Coupe du Monde. L'Égypte vient de battre la Nouvelle-Zélande 3-1. On notera également la large victoire hier soir de l'Espagne sur l'Arabie Saoudite 4-0. Match nul 0-0 entre la Belgique et l'Iran. Excellent début de journée à tous.
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1: Nous sommes le 22 juin, c'est aujourd'hui l'anniversaire du coureur cycliste tricolore Thomas Vauclair. Champion de France de la course en ligne en 2004 et en 2010, il a terminé le Tour de France 2012 avec le maillot à poids de meilleur grimpeur, mais il a surtout eu l'occasion de porter durant plusieurs jours de course le maillot jaune sur la grande boucle. À l'occasion de la journée olympique fêtée demain, 23 juin, histoire pour nous de revenir sur des souvenirs des Jeux modernes, retour en 1968, et un moment de gloire pour le sport français. Nous sommes le 16 octobre 1968 au stade universitaire et olympique de Mexico. Et là va s'ouvrir en moins d'une minute, tout juste le temps d'un tour de piste, une des plus belles consécrations olympiques tricolores. C'est le moment de la finale du 400 mètres. 8 jeunes femmes se présentent sur la ligne de départ. Toutes ont des chances différentes de remporter le sacre, mais surtout une, la britannique Lillian Board, ultra favorite. Aux couleurs numéro 5 se trouve une tunique bleu roi pour une reine de la spécialité en France. J'ai nommé Colette Besson, 22 ans. La Charentaise avait préparé ses jeux en altitude à Font-Romeu dans les Pyrénées, en marge des événements sociaux qui touchaient le pays à l'époque, et ceci quelques mois avant les JO mexicains. Le starter lance donc la course finale. Comme prévu, la blonde Liliane à la corde prend de l'avance et ne cesse de l'accentuer au fil des décamètres. Les autres finalistes, elles, ne semblent courir qu'après les places de dauphine. Mais cachée dans la forêt de ses foulées inespérées et à la suite d'une gestion d'efforts incroyable, sort la crinière brune de Colette Besson. Cinquième à l'entame de la dernière ligne droite, la future petite fiancée de France, comme elle fut nommée, grappille l'écart qui la sépare de sa rivale. 10 mètres, 5 mètres, 3 mètres, elle est devant, elle a gagné, devenant ainsi la première coureuse et la deuxième championne olympique française en athlétisme, 20 ans après la lanceuse de poids et de disque Micheline Ostermeyer. Mais de cette victoire, on retiendra surtout son émotion sur le podium de Mexico. Mais on se rappellera également de son incroyable sourire, de sa passion et de sa pleine conviction en son sport. 52 secondes pour l'histoire, 52 secondes pour son histoire, et qui en écrira bien d'autres. Mais ça, ce sont justement d'autres histoires. Allez, nous, on se donne rendez-vous demain pour de nouvelles histoires d'un jour avec Mémoire Sport.
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1: Et on commence avec l'agence partenaire intérim Le Mans qui est actuellement à la recherche de préparateurs de commandes, hommes ou femmes, pour l'entreprise située à Allonnes pour des missions longue durée, 35 heures hebdomadaires. Dans un environnement réfrigéré à moins 20 degrés, vous préparez les commandes. Pour cela, vous utiliserez un chariot élévateur. Vous devez donc posséder vos KSS 1A et 1B. Vous acheminerez les palettes dans la zone d'expédition et les préparerez. Vous participerez au nettoyage de l'entrepôt et à sa propreté. Les débutants sont acceptés. Si cette offre vous intéresse, vous contactez le groupe partenaire Le Mans. Numéro de l'offre France Travail. 209 WPTZ. Un cabinet de conseil du Mans recherche un assistant de gestion polyvalent ou une assistante de gestion polyvalente pour un contrat à durée déterminée de 4 mois renouvelable à temps partiel. Vous accompagnerez le directeur général et son assistante de direction dans la gestion quotidienne de l'entreprise, que ce soit les ressources humaines, la comptabilité et la gestion, l'administration générale également. Vous avez idéalement un BTS en gestion de PME ou une formation équivalente en gestion, comptabilité ou ressources humaines. Une expérience de 2 ans sur un poste similaire est exigée. Si cette offre vous intéresse, rendez-vous sur votre espace France Travail avec le numéro de l'offre 209 VCWS. Dans le cadre du renforcement de son équipe, la société Valgrain de Coudray-au-Perche, dans l'Eure-et-Loire, est actuellement à la recherche d'un opérateur ou d'une opératrice d'expédition. Vous regrouperez les commandes, vérifierez leur conformité, apposerez les étiquettes pour la traçabilité, chargerez les produits dans les camions à l'aide d'un transpalette électrique, vous tiendrez à jour les registres de traçabilité des produits et vous suivrez informatiquement les commandes par client. C'est pour un CDD de 6 mois renouvelable, 35 heures hebdomadaires. Une expérience de 1 an en tant qu'opérateur d'expédition est demandée. Si cette offre vous intéresse, contactez l'entreprise Valgrain Distribution de Coudray-au-Perche. Numéro de l'offre France Travail, 209 THPK. Le bistrot Régent de Saint-Saturnin recherche actuellement un aide-cuisinier et plongeur, homme ou femme, pour rejoindre l'équipe. Vos missions principales seront d'assurer la plonge et l'entretien de la plonge. Vous apporterez une aide en cuisine, notamment en tant que grille.

0: pour un CDI 10 heures hebdomadaires. Vous assurez la livraison des quotidiens aux clients abonnés. Vous travaillerez à partir de 3 heures du matin où vous récupérerez les quotidiens. Vous ferez votre tournée jusqu'à 7 heures. Vous interviendrez sur un secteur prédéfini. Vous utiliserez votre véhicule personnel. Les débutants sont acceptés. Si cette offre vous intéresse, contactez l'entreprise Delipress Service au Mans. Numéro de l'offre France Travail 209 TPYT.
1: Si l'une de ces offres vous intéresse, contactez France Travail sur son site internet francetravail.fr.
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2: Bonjour. Vous débutez bien votre semaine sur le 90.2. C'est malheureusement la dernière semaine de la saison et donc notre dernier rendez-vous. Voici C'est pas trop tôt, votre émission différente et puis debout. Nous sommes ensemble jusqu'à 9h. Dans quelques secondes, votre horoscope du jour.
3: Bonjour à tous, nous fêtons Alban aujourd'hui. Alors que réservent les astres à votre signe aujourd'hui?
4: Bélier, la chance est avec vous, sachez profiter pleinement de cette bonne période.
3: Taureau, après une période de négociation et une attente, un accord pourrait être convenu. Cette situation peut être liée à votre travail ou à une situation personnelle.
4: Les Gémeaux, c'est le moment d'exprimer vos intentions professionnelles. On vous écoutera.
3: Cancer, votre morale remontera en flèche à la faveur de nouvelles rencontres.
4: Les Lions, il est temps d'accorder une priorité à certaines situations.
3: Vierge, les astres sont de votre côté. N'hésitez pas à appeler à l'aide si nécessaire. Vous n'êtes pas seul, vous le savez.
4: Suivez donc le mouvement en balance, même s'il ne vous convient pas tout à fait en ce moment.
3: Scorpion, vous avez envie de responsabilités nouvelles? Osez relever les défis. Imposez-vous, ami Scorpion.
4: Vous êtes sur le chemin de l'évolution professionnelle, Sagittaire. Vous marquez des points pour l'avenir.
3: Capricorne, votre éloquence naturelle et votre charisme rayonnent, ce qui vous offre une assurance accrue lors de vos échanges verbaux.
4: Les Verseaux, laissez donc de côté le « qu'en dira-t-on ? » Ce que l'on pense de vous n'a aucune importance.
3: Enfin, Poisson, dans vos relations amicales, un quiproquo ou malentendu est possible. Voyez le côté drôle de la situation. À demain pour un nouvel horoscope.

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0: Vous êtes toujours dans C'est pas trop tôt sur Ornithorynque. Nous sommes ensemble depuis 6h45. Ce premier numéro de la semaine se poursuit avec la rubrique Philo Café proposée par Patoche.
1: Un petit moment de détente ou de prise de tête, c'est l'heure du café. Je dirais même plus du Philo Café. Allez, Philo Café. Comprendre. Il faut renoncer au monde pour le comprendre. Jean Grenier, extrait de Lexique.
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0: Il est l'heure à présent de votre rendez-vous avec la rubrique Emploi présentée par Teddy. 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
2: Et on commence avec l'agence partenaire intérim Le Mans qui est actuellement à la recherche de préparateurs de commandes, hommes ou femmes, pour l'entreprise située à Allonnes pour des missions longue durée, 35 heures hebdomadaires. Dans un environnement réfrigéré à moins 20 degrés, vous préparez les commandes. Pour cela, vous utiliserez un chariot élévateur. Vous devez donc posséder vos cassettes 1A et 1B. Vous acheminerez les palettes dans la zone d'expédition et les préparerez. Vous participerez au nettoyage de l'entrepôt et à sa propreté. Les débutants sont acceptés. Si cette offre vous intéresse, vous contactez le groupe partenaire Le Mans, numéro de l'offre France Travail. 209 WPTZ. Un cabinet de conseil du Mans recherche un assistant de gestion polyvalent ou une assistante de gestion polyvalente pour un contrat à durée déterminée de 4 mois renouvelable à temps partiel. Vous accompagnerez le directeur général et son assistante de direction dans la gestion quotidienne de l'entreprise, que ce soit les ressources humaines, la comptabilité et la gestion, l'administration générale également. Vous avez idéalement un BTS en gestion de PME ou une formation équivalente en gestion, comptabilité ou ressources humaines. Une expérience de 2 ans sur un poste similaire est exigée. Si cette offre vous intéresse, rendez-vous sur votre espace France Travail avec le numéro de l'offre 209 VCWS. Dans le cadre du renforcement de son équipe, la société Valgrain de Coudray au Perche, dans l'Eure-et-Loire, est actuellement à la recherche d'un opérateur ou d'une opératrice d'expédition. Vous regrouperez les commandes, vérifierez leur conformité, apposerez les étiquettes pour la traçabilité, chargerez les produits dans les camions à l'aide d'un transpalette électrique, vous tiendrez à jour les registres de traçabilité des produits et vous suivrez informatiquement les commandes par client. C'est pour un CDD de 6 mois renouvelable, 35 heures hebdomadaires. Une expérience de 1 an en tant qu'opérateur d'expédition est demandée. Si cette offre vous intéresse, contactez l'entreprise Valgrain Distribution de Coudray au Perche, numéro de l'offre France Travail, 209 THPK. Le bistrot Régent de Saint-Saturnin recherche actuellement un aide-cuisinier et plongeur, homme ou femme, pour rejoindre l'équipe. Vos missions principales seront d'assurer la plonge et l'entretien de la plonge. Vous apporterez une aide en cuisine, notamment en tant que grillardin. Une expérience de 2 ans sur un poste similaire est exigée. C'est pour un contrat à durée indéterminée. Vous travaillerez 35 heures hebdomadaires du mardi au samedi. Si cette offre vous intéresse, vous pouvez contacter Candy Salle du bistrot Régent de Saint-Saturnin, numéro de l'offre France Travail, 209 TKCX. Et enfin, l'entreprise Delipress Service est actuellement à la recherche de porteurs de journaux hommes ou femmes pour travailler sur le secteur de Champagnier pour un CDI 10 heures hebdomadaires. Vous assurez la livraison des quotidiens aux clients abonnés. Vous travaillerez à partir de 3 heures du matin où vous récupérerez les quotidiens. Vous ferez votre tournée jusqu'à 7 heures. Vous interviendrez sur un secteur prédéfini. Vous utiliserez votre véhicule personnel. Les débutants sont acceptés. Si cette offre vous intéresse, contactez l'entreprise Delipress Service au Mans, numéro de l'offre France Travail, 209 TPYT.
1: Si l'une de ces offres vous intéresse, contactez France Travail sur son site internet francetravail.fr.

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6: C'est pas trop tôt se poursuit sur le 90.2, le DAB+ canal 7B, le www.ornithorynque.net ainsi que sur les enceintes connectées jusqu'à 9h en ce lundi matin. C'est l'heure du rappel des principaux titres de l'information en 2 minutes.
7: Bonjour à tous. La canicule touche toute la France. 49 départements sont placés aujourd'hui en vigilance rouge canicule. Un véritable record selon le ministre délégué chargé de la transition écologique, Mathieu Lefèvre. 35 millions de personnes seront concernées. 40 autres départements sont également en alerte orange. Météo France attend encore des pics de 40 à 42 degrés entre les Pays de la Loire, le Poitou, Charente et l'Aquitaine. 36 à 40 degrés ailleurs, hors zone littorale. Et face à ces conditions climatiques extrême, 845 écoles et collèges sont fermés aujourd'hui dans les départements en vigilance rouge. 1800 autres établissements vont aménager leurs horaires en libérant les élèves en début d'après-midi. Le trafic ferroviaire est également fortement impacté. 71 intercités ont déjà été supprimés depuis vendredi. En Ile-de-France, notamment, plusieurs trains sont également annulés sur le RER et le réseau francilien. La SNCF recommande également aux personnes vulnérables d'éviter de prendre le train. Et qui dit forte chaleur dit risque d'incendie. 17 départements de l'Ouest et du Sud sont en alerte orange pour les feux de forêt. Des départements qui pourraient passer en risque maximal selon Mathieu Lefèvre. Et c'est une autre conséquence de la chaleur. Un adolescent de 16 ans est mort noyé hier à Poitiers. Depuis vendredi, au moins 5 autres adolescents sont décédés des suites d'une noyade dans plusieurs endroits de France. Dans le reste de l'actualité, le temps des réponses. Près de 3 semaines après la mort de Liana, le rapport d'inspection pour faire la lumière sur les dysfonctionnements dans cette affaire doit être remis aujourd'hui à Sébastien Lecornu. Selon les informations de la Tribune dimanche, il évoque notamment le temps perdu dans la prise en charge de la plainte déposée en août 2025 par la mère de Rosa, cet enfant de 10 ans qui accuse Jérôme Barella de l'avoir violée à plusieurs reprises. Et puis le football avec le deuxième rendez-vous du mondial pour les Bleus. Après la victoire 3-1 face au Sénégal, l'équipe de France affronte l'Irak à Philadelphie pour son deuxième match de groupe. Avec une victoire, les Bleus valideraient déjà leur billet pour les 16e de finale. Coup d'envoi à 23h. Excellent début de journée à tous.
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0: Vous êtes toujours dans C'est pas trop tôt sur Ornithorynque, l'émission qui vous réveille dès 6h45. Il est temps de parfaire votre forme avant d'attaquer cette nouvelle semaine. Voici Nathalie pour Tous en forme. Après ça, vous constaterez que le slogan de votre émission Différent et puis debout n'est pas usurpé.
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2: Pourquoi certains soins peluchent-ils sur la peau ? Voici toutes les raisons qui font qu'un soin peut pelucher sur la peau. Bien souvent, un soin qui peluche est le signe d'une incompatibilité entre le type de peau et la formulation du soin. Si par exemple la crème est trop riche ou que la peau est trop sèche, elle ne sera pas absorbée par la peau et va rester en surface, puis pelucher avec un autre produit. Seconde hypothèse, le soin peluche car vous en utilisez trop. En effet, une crème peut pelucher sur la peau lorsqu'une trop grande quantité de produit est appliquée. Alors pour limiter les risques, n'utilisez qu'une seule noisette de crème pour l'ensemble du visage et du cou. Les soins et les actifs à manier avec précaution. Lorsque l'on mélange plusieurs produits de marques différentes dans une même routine, il peut parfois arriver que certaines compositions ne soient pas compatibles entre elles. Par exemple, l'eau et l'huile ne se mélangent pas très bien et peuvent se séparer une fois sur la peau. Raison pour laquelle il est préférable de choisir des soins d'une seule et même marque. Vérifiez la composition, car les soins intégrant des actifs ayant pour but de créer un film protecteur à la surface de la peau peuvent pelucher. Les formules contenant de l'acide hyaluronique de haut poids moléculaire peuvent aussi parfois avoir tendance à former des résidus ou à laisser un fini collant. Autre produit auquel porter attention, les crèmes solaires. Leur forte concentration en filtre UV peuvent également pelucher. Autre cause, application sur une peau non complètement sèche empêche une bonne absorption des soins. Solution, tapoter le visage avec une serviette propre avant d'appliquer les produits. Laissez les couches précédentes bien pénétrer avant d'enchaîner. Une peau mal exfoliée. Solution, intégrer une exfoliation douce à votre routine une à deux fois par semaine. Enfin, même si le boulochage de soie ne traduit pas une irritation cutanée, il n'en demeure pas moins gênant. Ultime conseil, respectez l'ordre d'application des soins. Les produits d'une routine cosmétique s'appliquent toujours de la texture la plus légère à la plus épaisse. Ainsi, l'acide hyaluronique, par exemple, se présente sous la forme d'un sérum. L'appliquer avant la crème hydratante et après d'autres sérums plus fluides. Et pour éviter que vos produits boulochent, il est conseillé d'attendre 30 à 60 secondes entre chaque application. Cela permet à chaque produit d'être correctement absorbé par la

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1: Bonjour. Aujourd'hui, nos pas nous mènent en forêt de Charny. Le nom de Charny est attesté à partir du 9e siècle sous les formes suivantes. Villa Cita in Pargo Carnicense nomine Bonala en 838, Carneia en 989, Silva de Selgia qui est in Charnia en 1050, Boscum Charneie en 1090, Conventus de Charneia, Vicus de Charneia en 1198, Joiacum in Charneia en 1238. Le nom de Charny est issu du gaulois Carn, comme dans Carnac et dans Charnay, qui signifie pierre, suivi du suffixe gaulois à sens collectif éta, suffixe latin localisant ajouté donnant ie, ou du suffixe gaulois carn, ica, en ie, latinisé en eia. Le sens global est donc lieu où il y a des pierres, ou lieu des pierres, de nombreux monuments mégalithiques s'y trouvent justement. La forêt domaniale de la petite Charny, d'une superficie de 716 hectares, est majoritairement en Sarthe et comprend les communes de Chemiré-en-Charny, Jouet-en-Charny, Saint-Denis-d'Orc, Saint-Symphorien, Neuvillette-en-Charny, Parennes, Tény et Ruyé-en-Champagne. Composée majoritairement de feuillus essences nobles tels que le chêne, le charme, le hêtre, le tremble et le châtaignier, mêlée de résineux variés, le douglas, sapin de Normand, pin maritime, pin laricio, l'ensemble de la forêt est inventorié en zone naturelle d'intérêt écologique, floristique et faunistique du fait d'une faune très riche, notamment en ce qui concerne l'ornithologie et pour la variété de sa flore. Les richesses minérales du sol avaient permis l'établissement d'industries, verries et forges, dont une à Chemiré. Fin de cette balade en forêt de Charny. Mais nous nous retrouvons très vite pour une nouvelle déambulation sartoise. À bientôt, et sartoisement vôtre.

0: 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Voici maintenant Venez Nombreux, la rubrique qui vous donne envie de sortir. 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
2: Le samedi 20 juin, c'est la fête au village à partir de 19h au stade de Coudrecieux. Avec un repas champêtre et un concert de terroir musical, suivi d'un feu d'artifice à partir de 23h et d'une animation DJ.
3: Cinéma à Bouloir, le vendredi 26 juin à 20h30 au Centre Épidore. Le film qui vous est proposé, Compostelle, une comédie dramatique avec Alexandra Lamy, Julien Lebert et Mélanie Doutet. Proposé par Cinéambule, entrée tarif unique, 5 euros. Le festival Qui cloche, c'est le samedi 27 et le dimanche 28 juin. Rendez-vous au cœur du village de Saint-Aubin-de-Locney pour un festival de petite forme spectaculaire à la campagne. Informations et réservations au 06 52 01 73 93.
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1: Voici le dernier single de Flo de la Vega, Aimer les gens.
2: J'avoue.

0: Il est à peu près 7h45 à l'horloge de Mancho. Vous êtes dans C'est pas trop tôt. Nous sommes ensemble jusqu'à 9h. Dans les minutes qui suivent, vous retrouverez l'info du matin, puis un point météo, et enfin, votre rendez-vous avec les astres proposé par Nathalie et Lionel.
1: Bonjour à tous. La canicule touche toute la France. 49 départements sont placés aujourd'hui en vigilance rouge. Des conditions climatiques qui perturbent notamment l'oral du bac. L'épreuve a été reportée dans plusieurs académies. Et comment éviter les débordements les soirs de match pour la ville de Toulouse? La réponse, c'est un couvre-feu. La France a chaud. 49 départements sont placés aujourd'hui en vigilance rouge canicule. Un véritable record selon le ministre délégué chargé de la transition écologique, Mathieu Lefèvre. 40 autres sont également en alerte orange. Et selon un décompte de l'agence France-Presse, 35 millions de personnes sont concernées par la vigilance rouge aujourd'hui. Plus de 90% de la population française est sous vigilance orange ou rouge. Et cette chaleur exceptionnelle perturbe le quotidien, Baptiste Berthelin.
2: Oui, sur les rails notamment, 71 intercités ont déjà été supprimées depuis vendredi. Selon la SNCF, 3500 agents surveillent le réseau, les rails, les caténaires, la signalisation jour et nuit. En Île-de-France notamment, plusieurs trains sont également annulés sur le réseau RER et francilien. La compagnie ferroviaire recommande aussi aux personnes vulnérables d'éviter de prendre le train. Des conséquences également dans les écoles. Au moins 845 établissements élémentaires et collèges sont fermés aujourd'hui. 1800 autres ont indiqué aménager leurs horaires, c'est-à-dire libérer les élèves en début d'après-midi. Aucune mesure n'a été transmise à l'échelle nationale.
1: La chaleur qui perturbe aussi l'oral du bac. Quelques 4000 lycéens ont reçu ces derniers jours une nouvelle convocation. L'épreuve est reportée en raison de la canicule. La marque d'un manque d'anticipation de la part du ministère de l'Éducation, selon Sophie Vénétité, secrétaire générale du SNES-FSU.
3: La gestion des épreuves du baccalauréat sous canicule est quand même le symbole de l'impréparation et de l'improvisation. Le ministre a été capable de dire tout et son contraire en 24 heures, puisque dans un premier temps, il évoquait seulement le calendrier des épreuves écrites, avant de se rappeler qu'il y avait des épreuves orales et que peut-être elles allaient devoir être décalées. Le report des épreuves orales, ça veut dire que il faut trouver des nouveaux créneaux, il faut reconvoquer les élèves, reconvoquer les examinateurs. Donc c'est toute une organisation qu'il faut repenser. C'est pas évident, donc ça met sous tension une bonne partie de l'organisation des examens, alors que ça aurait pu être quand même anticipé.
1: Les académies concernées par ces reports sont celles de Bordeaux, Lyon, Montpellier, Normandie et Poitiers. Et qui dit forte chaleur dit risque d'incendie. 17 départements de l'Ouest et du Sud sont en alerte orange pour les feux de forêt, des départements qui pourraient passer en risque maximal. Et c'est une autre conséquence de cet épisode caniculaire. 3 personnes âgées sont décédées hier en Gironde, probablement en raison des fortes chaleurs. C'est en tout cas ce qu'a annoncé la préfète du département. Les victimes étaient âgées de 80 à 95 ans. Et puis un adolescent de 16 ans est également mort, noyé hier à Poitiers. Depuis vendredi, au moins 5 jeunes sont décédés des suites d'une noyade dans plusieurs endroits de France. Dans le reste de l'actualité, le temps des réponses, près de 3 semaines après la mort de Liana, le rapport d'inspection pour faire la lumière sur les dysfonctionnements dans cette affaire doit être remis aujourd'hui à Sébastien Lecornu. Selon les informations de la Tribune dimanche, il évoque notamment le temps perdu dans la prise en charge de la plainte déposée en août 2025 par la mère de Rosa, cet enfant de 10 ans qui accuse Jérôme Barella de l'avoir violée à plusieurs reprises. Après des tensions, des progrès encourageants, les négociations continuent entre les États-Unis et l'Iran. Les deux pays ont trouvé un compromis sur une feuille de route visant à parvenir à un accord définitif dans un délai de 60 jours. Une cellule de gestion des conflits pour mettre fin aux affrontements au Liban a aussi été créée. Pour éviter les débordements pendant la Coupe du Monde, plusieurs mairies, et notamment celle de Toulouse, viennent d'instaurer un couvre-feu les soirs de match. De 22h à 5h du matin, les mineurs de moins de 16 ans, non accompagnés d'adultes, ne pourront pas circuler librement. Une mesure pour éviter les rassemblements et surtout les violences constatées après la victoire du PSG en finale de la Ligue des Champions. Seuls certains matchs de la France, de la Tunisie et du Maroc sont concernés par ce couvre-feu, selon Émilion Esnault, adjoint au maire de Toulouse en charge de la sécurité.
4: On a tenu compte de l'historique qu'on peut avoir à Toulouse, soit d'abord à la suite de la victoire du PSG et de certains incidents qu'on avait eu en centre-ville à la suite de la CAN. Et donc on a regardé les matchs en collaboration avec les services de la préfecture, avec la police nationale. On a regardé également les horaires de ces matchs, parce que des matchs qui peuvent être sensibles mais qui se dérouleront avec le décalage horaire entre 3h et 5h du matin, donc du coup peut-être moins d'enjeux sur ces matchs. Et donc on a sorti une liste de 7 matchs sur les phases de poule sur lesquelles effectivement on appliquera ce couvre-feu pour les mineurs sur ces matchs-là.
1: Et les Bleus jouent justement ce soir à la Coupe du Monde après la victoire 3-1 face au Sénégal. L'équipe de France affronte l'Irak à Philadelphie. C'est son deuxième match de groupe. Et avec une victoire, les Bleus valideraient déjà leur billet pour les 16e de finale. France-Irak, c'est à suivre ce soir à partir de 23h. Voilà pour l'essentiel de l'actualité. Excellent début de journée à tous.

0: Bonjour à tous, nous fêtons Alban aujourd'hui. Alors que réservent les astres à votre signe aujourd'hui?
1: Bélier, la chance est avec vous, sachez profiter pleinement de cette bonne période.
0: Taureau, après une période de négociation et une attente, un accord pourrait être convenu. Cette situation peut être liée à votre travail ou à une situation personnelle.
1: Les Gémeaux, c'est le moment d'exprimer vos intentions professionnelles. On vous écoutera.
0: Cancer, votre morale remontera en flèche à la faveur de nouvelles rencontres.
1: Les Lions, il est temps d'accorder une priorité à certaines situations.
0: Vierge, les astres sont de votre côté. N'hésitez pas à appeler à l'aide si nécessaire. Vous n'êtes pas seul, vous le savez.
1: Suivez donc le mouvement en balance, même s'il ne vous convient pas tout à fait en ce moment.
0: Scorpion, vous avez envie de responsabilités nouvelles? Osez relever les défis, imposez-vous, ami Scorpion.
1: Vous êtes sur le chemin de l'évolution professionnelle, Sagittaire. Vous marquez des points pour l'avenir.
0: Capricorne, votre éloquence naturelle et votre charisme rayonnent, ce qui vous offre une assurance accrue lors de vos échanges verbaux.
1: Les Verseaux, laissez donc de côté le « qu'en dira-t-on ». Ce que l'on pense de vous n'a aucune importance.
0: Enfin, Poisson, dans vos relations amicales, un quiproquo ou malentendu est possible. Voyez le côté drôle de la situation. À demain pour un nouvel horoscope, nous fêterons Audrey.
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2: Le vrai bonheur ne dépend d'aucun être, d'aucun objet extérieur, il ne dépend que de nous. Le Dalai Lama.
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0: Il est à peine 8h10 si je me fie à la pendule de notre studio. Ornithorynque vous propose à présent sa rubrique emploi. Si vous êtes en recherche d'emploi ou si vous avez des offres d'emploi à communiquer, n'hésitez pas à nous contacter au 09 82 42 55 65.
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2: Et on commence avec l'agence partenaire intérim Le Mans qui est actuellement à la recherche de préparateurs de commandes, hommes ou femmes, pour l'entreprise située à Allonne pour des missions longue durée, 35 heures hebdomadaires. Dans un environnement réfrigéré à moins 20 degrés, vous préparez les commandes. Pour cela, vous utiliserez un chariot élévateur. Vous devez donc posséder vos CACES 1A et 1B. Vous acheminerez les palettes dans la zone d'expédition et les préparerez. Vous participerez au nettoyage de l'entrepôt et à sa propreté. Les débutants sont acceptés. Si cette offre vous intéresse, vous contactez le groupe partenaire Le Mans, numéro de l'offre France Travail, 209 WPTZ. Un cabinet de conseil du Mans recherche un assistant de gestion polyvalent ou une assistante de gestion polyvalente pour un contrat à durée déterminée de 4 mois renouvelable à temps partiel. Vous accompagnerez le directeur général et son assistante de direction dans la gestion quotidienne de l'entreprise, que ce soit les ressources humaines, la comptabilité et la gestion, l'administration générale également. Vous avez idéalement un BTS en gestion de PME ou une formation équivalente en gestion, comptabilité ou ressources humaines. Une expérience de 2 ans sur un poste similaire est exigée. Si cette offre vous intéresse, rendez-vous sur votre espace France Travail avec le numéro de l'offre 209 VCWS. Dans le cadre du renforcement de son équipe, la société Valgrain de Coudray au Perche, dans l'Eure-et-Loire, est actuellement à la recherche d'un opérateur ou d'une opératrice d'expédition. Vous regrouperez les commandes, vérifierez leur conformité, apposerez les étiquettes pour la traçabilité, chargerez les produits dans les camions à l'aide d'un transpalette électrique, vous tiendrez à jour les registres de traçabilité des produits et vous suivrez informatiquement les commandes par client. C'est pour un CDD de 6 mois renouvelable, 35 heures hebdomadaires. Une expérience de 1 an en tant qu'opérateur d'expédition est demandée. Si cette offre vous intéresse, contactez l'entreprise Valgrain Distribution de Coudray au Perche, numéro de l'offre France Travail, 209 THPK. Le bistrot Régent de Saint-Saturnin recherche actuellement un aide-cuisinier et plongeur, homme ou femme, pour rejoindre l'équipe. Vos missions principales seront d'assurer la plonge et l'entretien de la plonge. Vous apporterez une aide en cuisine, notamment en tant que grillardin. Une expérience de 2 ans sur un poste similaire est exigée. C'est pour un contrat à durée indéterminée. Vous travaillerez 35 heures hebdomadaires du mardi au samedi. Si cette offre vous intéresse, vous pouvez contacter Candy Salle du bistrot Régent de Saint-Saturnin, numéro de l'offre France Travail, 209 TKCX. Et enfin, l'entreprise Delipress Service est actuellement à la recherche de porteurs de journaux hommes ou femmes pour travailler sur le secteur de Champagnier pour un CDI 10 heures hebdomadaires. Vous assurez la livraison des quotidiens aux clients abonnés. Vous travaillerez à partir de 3 heures du matin où vous récupérerez les quotidiens. Vous ferez votre tournée jusqu'à 7 heures. Vous interviendrez sur un secteur prédéfini. Vous utiliserez votre véhicule personnel. Les débutants sont acceptés. Si cette offre vous intéresse, contactez l'entreprise Delipress Service au Mans, numéro de l'offre France Travail, 209 TPYT.
1: Si l'une de ces offres vous intéresse, contactez France Travail sur son site internet, francetravail.fr.

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5: 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Viendra ensuite une courte pause musicale, puis la rubrique Écran large.
6: Bonjour à tous. La France a connu sa nuit la plus chaude depuis 7 ans. Il a fait en moyenne plus de 21 degrés. La canicule s'est installée sur la majeure partie du pays et les températures vont encore grimper aujourd'hui. 49 départements sont placés en vigilance rouge. 35 millions de personnes sont concernées. 40 autres départements sont également en alerte orange. Météo France attend encore des pics, hein, de 40 à 42 degrés entre les Pays de la Loire, le Poitou-Charente et l'Aquitaine. 36 à 40 degrés ailleurs, hors zone littorale. Des conditions qui perturbent le quotidien, notamment au sein de l'éducation nationale. 845 écoles et collèges sont fermés aujourd'hui dans les départements en vigilance rouge. 1800 autres établissements vont aménager leurs horaires en libérant les élèves en début d'après-midi. Le grand oral du bac est aussi impacté. Les épreuves de quelques 4000 candidats prévus aujourd'hui et demain ont été décalées de quelques jours. Ces températures ont également provoqué une hausse des appels au SAMU. À Paris, ils ont ainsi augmenté de 60% hier soir par rapport à une période habituelle. À plus de 40% à Troyes ou encore plus de 20% à Toulouse. Et pour faire face à ces conséquences de la chaleur, une nouvelle cellule interministérielle de crise sur la canicule se tient en fin de journée. Dans le reste de l'actualité, le retour d'un texte très controversé aujourd'hui à l'Assemblée nationale. Les députés se penchent une troisième fois sur la proposition de loi relative au droit à l'aide à mourir. Le gouvernement a déjà annoncé qu'il donnerait le dernier mot au Palais Bourbon le 15 juillet prochain. Les quatre aéroports de Moscou ont brièvement fermé ce matin, conséquence d'une nouvelle attaque de drones ukrainiens. Selon le maire de la capitale russe, 59 appareils ont été détruits. De son côté, le président ukrainien Volodymyr Zelensky assure que la Russie a lancé près de 2200 attaques de drones, 1800 bombes guidées et 87 missiles sur l'Ukraine en une semaine. Et puis ce soir, les Bleus jouent leur deuxième match de Coupe du Monde. L'équipe de France affronte l'Irak à Philadelphie après sa première victoire 3-1 face au Sénégal. Coup d'envoi à 23h. On suivra également Argentine-Autriche dès 19h ou Norvège-Sénégal à 2h du matin. Excellent début de journée à tous.
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0: bien que nous soyons lundi, j'espère que ce début de semaine se déroule agréablement à l'écoute de nos programmes. Vous êtes toujours dans C'est pas trop tôt. C'est le moment de retrouver Écran large, la rubrique des cinéphiles mise en boîte par Patoche.
1: L'actualité du cinéma, c'est sur Écran large. Salut à tous. Eh bien, c'est la dernière chronique de la saison pour le cinéma, puisque ça se termine au mois de juin, mais il y aura une version un peu plus light pour l'été, je vous rassure. Pour m'accompagner cette semaine et pour cette dernière émission, eh bien, il y a tonton Yves.
2: Salut Patoche, bonjour tout le monde. C'est l'été, c'est le cinéma en été.
1: Prêt à commenter avec moi les derniers films en sortie ce mercredi 24 juin ?
2: Ouais.
1: Eh ben c'est bien, on va partir sur la comédie, hein. Deux films français d'ailleurs dans cette chronique, deux comédies, donc voilà, pour l'été c'est parfait, pour attaquer les vacances. On va commencer avec Les Caprices de l'Enfant Roi, pour tout public à partir de 8 ans, une comédie dramatique sur fond historique, réalisée par Michel Leclerc, avec quand même une belle distribution, Artus dans le rôle de Cyrano de Bergerac, Franck Dubosc dans le rôle de D'Artagnan, Julia Piaton, je ne sais plus dans quel rôle, Dorian Tillier dans le rôle de la reine, Nemo Schiffman dans le rôle de Molière et Niels Amel Broschen dans le rôle du petit Louis, le petit Louis le dauphin.
2: Julia Piaton, c'est Armand Béjart.
1: Ah oui, c'est Madeleine Béjart, la copine de Molière. Exact. Le petit résumé, je t'écoute.
3: 1651. Louis, pas encore 14, est un jeune adolescent. Alors que la Fronde menace, sa mère Anne d'Autriche décide d'exfiltrer son fils pour le mettre à l'abri et le remplace par un sosie. Louis est confié par D'Artagnan à Cyrano de Bergerac qui le cache au sein de la troupe de théâtre de Madeleine Béjart et Molière. Tandis que Madeleine et Cyrano se découvrent une passion commune pour le jeune Molière, Louis découvre la vie et ses plaisirs, l'art et le travail, le courage et la stratégie, tout ce qui fera de lui le roi soleil.
1: Oh, et ben voilà, que d'aventure. On écoute la bande-annonce.
4: Maman ! Moins fort ! On n'appelle pas maman la reine de France.
5: Est-ce qu'ils vont venir nous tuer ?
6: D'Artagnan, Louis doit quitter secrètement le palais. Cette nuit même, je suis caché hors de Paris.
7: Ne vous inquiétez pas, votre altesse, sur tout prévu. Louis va quitter le palais secrètement cette nuit même et se cacher hors de Paris.
6: Oui, c'est ce que je viens de dire.
7: Cyrano de Bergerac.
8: J'ai besoin de toi pour une mission secrète de la plus haute importance. Tu es le seul à qui je peux demander ça.
9: C'est que tu peux te demander, sauf de m'occuper d'un enfant ou d'un roi.
7: Je te présente le dauphin de France.
9: Je ferai tout ce qui est en mon possible.
5: Reste où tu es. Je ne suis pas habitué à tant de laideur.
7: Je ne m'occuperai pas de cette vilaine petite personne.
8: Personne ne doit connaître son identité.
10: Les troupes de théâtre en tournée, croyez-moi, il n'y a pas meilleure cachette.
11: Je te présente François.
5: Il est hors de question que je dorme dans un tel endroit.
6: C'est ton ?
9: Mon fils ?
6: Ton fils ?
5: Je m'en vais sur le champ. Commande-moi un attelage.
6: Mais enfin, comment tu l'as élevé, Savinien ? Faut pas tout leur passer.
7: Parraine, vous m'avez demandé ?
6: Où est mon fils ?
7: En lieu sûr.
9: J'ai failli ma mission, Madeleine, tu ne comprends pas ?
6: Qu'est-ce qui se passe ?
9: François, c'est Louis.
6: Mais oui, François, c'est lui, je sais bien.
9: C'est pas lui, c'est Louis.
7: Il leur ressemble.
6: Oui, c'est François, j'ai compris.
9: C'est pas François, c'est Louis, le petit roi.
6: Savinien, ton fils, c'est le dauphin de France ?
9: C'est pas mon fils, mais c'est le dauphin de France. Le vrai courage, c'est de mourir les armes à la main.
12: Ah ! Allez !
9: Sans personne pour en témoigner.
7: Je t'avais demandé de la discrétion, bravo. Ah !
13: Comment faites-vous, D'Artagnan, pour toujours trouver des solutions à mes problèmes ?
7: Certains disent le talent. Je trouve qu'ils exagèrent.
1: Les Caprices de l'Enfant Roi, c'est dans toutes vos salles à partir de ce mercredi 24 juin. Alors j'ai bien rigolé avec cette bande-annonce. Artus est magnifique en Cyrano de Bergerac et son tarin démesuré. Le petit Louis, il a une bonne petite tête à claque. Franck Dubosc, Franck Dubosc en D'Artagnan, ça passe encore, mais il fait quelques dubosqueries quand même de temps en temps. Dora Tillier, toujours très bien. Voilà, c'est plutôt agréable à suivre, savoir ses aventures. C'est de la KPDP, ça court, ça saute, ça trucide. Voilà, tout ce qui fait le charme du film KPDP à l'ancienne. Donc oui, j'irai. Alors peut-être que ce sosie qui ressemble à Louis XIV, au futur Louis XIV, c'est peut-être le fameux masque de fer qu'on mettra ensuite en prison à la Bastille.
2: Peut-être.
1: Bah ton avis maintenant, mon petit.
2: J'avoue que moi ça fait un peu téléfilm d'été sur les chaînes qu'on sait pas trop quoi mettre, mais voilà, c'est on sent que les comédiens se sont amusés. C'est ça déjà le plus important dans une comédie, c'est Dubosc fait du Dubosc dans ses petites phrases bien placées, donc ça fait plaisir à entendre. Comme tu dis, Artus, il est sympa dans son rôle. Tout le monde, on va dire, s'amuse. Voilà.
1: Oui, on s'amuse.
2: C'est pas le film de l'année, mais justement pour l'été, c'est de la détente. Et puis, il y a le petit ton historique justement derrière pour, justifier, mais autrement. Voilà, on s'amuse.
1: Alors, j'irai pas un film de télé parce que quand même il y a des grands espaces. Je trouve que sur grand écran, quand on fait des cavalcades à cheval et des combats de cap et d'épée, c'est important d'avoir un grand écran.
2: Oui.
1: Voilà. Le deuxième film, ça s'appelle Les Parfaits.
2: Parle de moi.
1: Toujours pas.
2: Oh.
1: Arnaque en famille. Là, je parle peut-être de toi. De Ludovic Bernard avec Audrey Fleurot, Ramzi Bedia, Alan Cumming et Bernard Farcy. Je t'écoute pour le petit résumé.
11: Chez les Toussaints, du grand-père au petit-dernier, l'arnaque est un art qui rapporte. Poursuivi, il doit fuir. Seule option, emprunter l'identité d'une famille sans histoire, les Parfaits, et se réfugier en Écosse. Entre des collègues trop curieux et une mystérieuse voisine, leur double vie va rapidement se compliquer. Les faux Parfaits se retrouvent face au coup d'une vie. Plan démentiel, déguisement fou, gadget étonnant. Pour réussir, notre famille, pas comme les autres, va devoir prouver qu'elle est plus que parfaite.
1: Oui, il y a trop le terme parfait dans ce petit résumé, mais on écoute la bande-annonce.
14: Dans notre famille, l'arnaque est un art qui se transmet de génération en génération.
15: On vient encore d'attraper Hugo à changer les notes de ses camarades.
16: Comment voulez-vous que nous, parents, puissions suivre ?
17: Il y a des mégabits, des mégadrives, des octaves, des octets, des tiktok-touk, là.
16: Quelle est pas combien.
15: Vous alliez faire le coup du siècle, et moi non.
18: Tu fais quoi, Valpine ?
19: Je m'inscris sur Tinder.
15: À 250 000, l'œuvre est à vous.
20: L'arnaque au faux tableau, c'est mort. Faut trouver quelque chose de plus ambitieux.
15: On part en Écosse, on prend la place des parfaits.
21: C'est vrai que 10 millions, c'est ambitieux. Va falloir la jouer serrée.
22: Gilles Parfait, la perfection à la française.
23: La chasse aux pigeons, c'est un art ancestral qui se transmet de génération en génération.
24: Je vais vous faire découvrir tous les charmes de l'Écosse.
15: Et les pigeons, papa, on en fait quoi ?

0: Et on va aller s'arrêter, chercher votre moitié de la robe aussi, non?
1: Les parfaits arnaques en famille, c'est dans toutes vos salles ce mercredi 24 juin. Bon, c'est assez drôle, Audrey Fleurot, je la trouve superbe dans ce film, encore une fois. Ramzi Bedia, correct, voilà, en arnaqueur de base, voilà, qui essaye de garder quand même la famille soudée. Ça marche, voilà. On sent que c'est des escrocs, on sent qu'ils ont des problèmes et qu'ils vont avoir des ennuis. Et c'est tout ça le sel de ce film. Alors, en Écosse, je sais pas trop ce qui va se passer, et peut-être qu'ils vont tomber sur une famille encore plus arnaqueuse que c'est possible aussi. Bon, moi j'ai bien aimé, c'est pas forcément un film que j'irai voir parce que, bon, on a déjà vu des comme ça, mais c'est plutôt sympa.
2: Ça cabotine, on sent que les comédiens sont amusés, comme pour le premier film.
1: Oui.
2: C'est communicatif en conséquence.
1: Oui.
2: C'est pas le film de l'année non plus. Ça passera sans problème justement les étés futurs à la télé avec plaisir. C'est le genre de film qui justement colle bien avec l'été. On va rigoler un peu bêtement dans certaines situations. On va se dire comment ils vont faire pour arnaquer, faire un nouveau coup. C'est pas bien, puisque arnaquer c'est pas bien. Mais c'est fait avec un tel charme, une telle désinvolture que oui, allez, pour se détendre, ça fait du bien.
1: Voilà, on est d'accord pour ces deux films qui annoncent l'été. Faites-vous plaisir, amusez-vous au cinéma. Merci Yves.
2: Salut Patoche, au revoir tout le monde.
1: Salut.
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4: Bonjour. Aujourd'hui, nos pas nous mènent en forêt de Charny. Le nom de Charny est attesté à partir du 9e siècle sous les formes suivantes. Villa Cita in Pargo Carnicense nominée Bonala en 838, Carneia en 989, Silva de Salgia qui est in Charnia en 1050, Boscum Charneye en 1090, Conventus de Charneia, Vicus de Charneia en 1198, Joiacum in Charneia en 1238. Le nom de Charny est issu du gaulois Carn, comme dans Carnac et dans Charnay, qui signifie pierre, suivi du suffixe gaulois à sens collectif éta, suffixe latin localisant ajouté donnant IE, ou du suffixe gaulois Carn, Ica en IE, latinisé en Eia. Le sens global est donc lieu où il y a des pierres ou lieu des pierres. De nombreux monuments mégalithiques s'y trouvent justement. La forêt domaniale de la Petite Charny, d'une superficie de 716 hectares, est majoritairement en Sarthe et comprend les communes de Chemiret en Charny, Jouet en Charny, Saint-Denis-d'Orque, Saint-Symphorien, Neuvillette en Charny, Parennes, Tény et Ruyer en Champagne. Composée majoritairement de feuillus et essences nobles tels que le chêne, le charme, le hêtre, le tremble et le châtaignier, mêlée de résineux variés, le douglas, sapin de Normand, pin maritime, pin laricio, l'ensemble de la forêt est inventorié en zone naturelle d'intérêt écologique, floristique et faunistique du fait d'une faune très riche, notamment en ce qui concerne l'ornithologie et pour la variété de sa flore. Les richesses minérales du sol avaient permis l'établissement d'industries, verries et forges, dont une à Chemiret. Fin de cette balade en forêt de Charny. Mais nous nous retrouvons très vite pour une nouvelle déambulation sartoise. À bientôt, et sartoisement vôtre.
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0: du rock. 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
0: Salut à tous, votre dose de rock du jour sur Ornithorynque, c'est Dominance and Submission, tiré de l'album Secret Treaties par Blue Oyster Cult.

Dominance and Submission, c'était votre dose de rock pour aujourd'hui. 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

0: Il est approximativement 8h50 à la pendule du studio d'Ornithorynque. Voici Nathalie et Lionel pour un petit rappel de votre horoscope du jour. Teddy vous présentera juste après l'album de la semaine dans Au cœur de l'album. Si vous souhaitez obtenir encore plus de détails sur les albums qui sont chroniqués, n'hésitez pas à nous contacter au 09 82 42 55 65 ou par mail à contact@ornithorynque.net.
1: Bonjour à tous, nous fêtons Alban aujourd'hui. Alors que réservent les astres à votre signe aujourd'hui?
2: Bélier, la chance est avec vous, sachez profiter pleinement de cette bonne période.
1: Taureau, après une période de négociation et une attente, un accord pourrait être convenu. Cette situation peut être liée à votre travail ou à une situation personnelle.
2: Les Gémeaux, c'est le moment d'exprimer vos intentions professionnelles. On vous écoutera.
1: Cancer, votre morale remontera en flèche à la faveur de nouvelles rencontres.
2: Les Lions, il est temps d'accorder une priorité à certaines situations.
1: Vierge, les astres sont de votre côté. N'hésitez pas à appeler à l'aide si nécessaire. Vous n'êtes pas seul, vous le savez.
2: Suivez donc le mouvement en balance, même s'il ne vous convient pas tout à fait en ce moment.
1: Scorpion, vous avez envie de responsabilités nouvelles? Osez relever les défis, imposez-vous, ami Scorpion.
2: Vous êtes sur le chemin de l'évolution professionnelle, Sagittaire. Vous marquez des points pour l'avenir.
1: Capricorne, votre éloquence naturelle et votre charisme rayonnent, ce qui vous offre une assurance accrue lors de vos échanges verbaux.
2: Les Verseaux, laissez donc de côté le « qu'en dira-t-on ? » Ce que l'on pense de vous n'a aucune importance.
1: Enfin, Poisson, dans vos relations amicales, un quiproquo ou malentendu est possible. Voyez le côté drôle de la situation. À demain pour un nouvel horoscope, nous fêterons Audrey.
3: Salut à tous et bienvenue sur l'antenne de votre radio locale Ornithorynque. C'est l'heure de se retrouver pour Au cœur de l'album, la découverte musicale de la semaine. Et cette semaine, je vous propose le troisième album du chanteur Saint-Michel. L'album s'appelle Les Infinis. Ce troisième album, formé sous forme de mixtape, propose une fusion poétique et musicale entre jazz, soul, gospel et hip-hop. Saint-Michel construit un univers sonore organique et épuré, marqué par l'influence d'artistes comme Marvin Gaye. Je vous propose de découvrir Les Infinis, Soul, Jazz, Poetry, le troisième album de Saint-Michel tout au long de cette semaine sur l'antenne de votre radio locale Ornithorynque. Voici un titre extrait de cet album, c'est Soul, Poetry.

0: C'était Saint-Michel, à l'instant sur l'antenne de votre radio locale Ornithorynque. Un extrait de l'album Les Infinis, le troisième album du chanteur Saint-Michel. Un album que vous pouvez d'ores et déjà retrouver dans les bacs. C'était l'album de la semaine dans votre rubrique Au cœur de l'album sur Ornithorynque.
1: C'est pas trop tôt, se termine pour aujourd'hui. C'était notre dernier rendez-vous de la saison sur l'antenne d'Ornithorynque 90.2. Demain matin, vous retrouverez Yves derrière ce micro. Teddy, quant à lui, vous donne rendez-vous dès 10h pour Teddy avec vous. Bel été et bonnes vacances à toutes et à tous à l'écoute de nos programmes. Rendez-vous en septembre. Salut !

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1: Bonjour à tous. Il fait déjà très chaud ce matin. Les 27 degrés ont été atteints à 6 heures, notamment à Angoulême, 26 degrés à Bordeaux-Limoges et les températures vont encore grimper. 49 départements sont placés en vigilance rouge canicule. 35 millions de personnes sont concernées. 40 autres départements sont également en alerte orange. Météo France attend des pics de 40 à 42 degrés entre les pays de la Loire, le Poitou-Charentes et l'Aquitaine. Une canicule qui devrait durer encore plusieurs jours, selon Stéphanie Rist ce matin. La ministre de la Santé était au micro de TF1. Elle a notamment souligné qu'elle n'avait pas de certitude sur le jour où les températures baisseront. La ministre a appelé à s'adapter au changement climatique. En attendant, la chaleur perturbe le trafic ferroviaire. 71 intercités ont déjà été supprimées depuis vendredi. La compagnie ferroviaire recommande également aux personnes vulnérables d'éviter de prendre le train. En Ile-de-France, plusieurs trains sont aussi annulés sur le RER et le réseau francilien. Et les épreuves du bac sont perturbées. Le grand oral de quelques 4000 candidats prévus aujourd'hui et demain a été décalé de quelques jours. Les académies concernées sont celles de Bordeaux, Lyon, Montpellier, Normandie et Poitiers. Et qui dit forte chaleur dit risque d'incendie. 17 départements de l'Ouest et du Sud sont en alerte orange pour les feux de forêt, des départements qui pourraient passer en risque maximal. Dans le reste de l'actualité, près de 3 semaines après la mort de Liana, le rapport d'inspection pour faire la lumière sur les dysfonctionnements dans cette affaire doit être remis aujourd'hui à Sébastien Lecornu. Selon la Tribune Dimanche, il pointe notamment des défaillances individuelles plutôt qu'un manque de moyens. La Cour d'appel de Paris se prononce aujourd'hui sur le scandale sanitaire du chlordécone. Elle doit décider de rouvrir ou non l'enquête autour de ce pesticide utilisé aux Antilles, en dépit des alertes sur sa nocivité. Classé depuis 1979 comme agent possiblement cancérogène, ce produit sera employé aux Antilles jusqu'en 1993. Et puis en foot, l'équipe de France affronte l'Irak à partir de 23h. Excellente matinée à tous.

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0: Salut. Aujourd'hui, danse avec le mot ontologie. Ontologie. Du latin ontologia. Ontologie. Partie de la métaphysique qui s'applique à l'être en tant qu'être, indépendamment de ses déterminations particulières. Sartre a écrit « L'être est le néant et cette ontologie phénoménologique ». Ontologie. Ce mot n'a rien à voir avec une habitation qui serait très sale et mal tenue. Salut, je ferai pire la prochaine fois.
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0: Salut et bienvenue sur l'antenne de votre radio locale Ornithorynque. On se retrouve pour la prochaine séance au Centre culturel Épidaure de Bouloire avec le Club Cinéma de Bouloire en partenariat avec Cinéambule, avec la projection du film Compostelle, une comédie avec Alexandra Lamy, Julien Lebert et Mélanie Douté. L'histoire, c'est celle de Fred et Adam, un adolescent en rupture. Ils ne se connaissent pas. Pourtant, grâce à une association, ils entreprennent ensemble le pèlerinage de Saint-Jacques de Compostelle. Elle cherche à apaiser son passé. Lui tente de canaliser sa colère et son sentiment d'abandon. Au fil des kilomètres, entre affrontements et instants suspendus, un lien fragile se tisse. Face aux épreuves du chemin, chacun découvre en lui une force insoupçonnée. Un film inspiré d'une histoire vraie. Allez, tout de suite, la bande-annonce.
1: Et avant de vous quitter et de vous souhaiter bon vent pour ce pèlerinage, je crois comprendre que certains d'entre vous viennent de contrées lointaines.
2: Brest.
3: Mulhouse.
2: Auchelon.
4: Le Rémy-Rogis.
5: Moi aussi.
6: Les gamins, là, on aide. C'est tout sauf des enfants de cœur.
7: Je suis délinquant, condamné plusieurs fois. Cette marche, c'est ma dernière chance. Je suis forcé de la prison.
5: Je suis prof dans un lycée. Les ados, je les connais mieux que moi-même. Ça fait 15 ans que je leur donne une seconde chance.
8: Ça valait le détour, non ?
9: Je t'emmerde.
5: Alors je me dis qu'accompagner un jeune tout seul, ça, je saurais faire.
8: Non, ah, tu reviens immédiatement.
9: Ferme-la.
8: T'as pris pendant la
9: ferme-la. Ferme-la, mais t'essayes de prouver quoi que t'as qu'un être, là, vas-y. Qu'est-ce que t'as ? On n'est pas potes, cousine, redescends, hein.
5: Tu sais quoi ? On a le droit d'être en colère. Mais cette marche, c'est ta volonté. C'est toi qui as voulu le faire. Si tu veux t'arrêter, tu peux t'arrêter. Personne te force. Et si t'arrêtes là, t'as tout perdu. Tout.
7: Je suis pas un mec bien. Les juges, les flics, les éduques. Même ma vraie mère a dit ça.
10: Elle veut pas me voir. Elle a peur de moi. Toi aussi, t'as peur de moi.
5: Non, j'ai peur de moi.
7: Pourquoi t'es là ?
5: Pour t'accompagner.
7: Non, vraiment, pourquoi t'es là ? Tous les matins, je me lève avec une boule au ventre parce que personne croit que je vais aller jusqu'au bout.
5: Faut qu'il termine sa vie du Camino.
11: Tu marches tous les jours, tu n'as rien et pourtant tu donnes beaucoup. Tous les jeunes n'en sont pas capables.
5: Moi aussi, je le fais. Hein. Bon, tout le monde s'en fout. C'est un Batou.
9: Oh mais génial, tu connais son nom en plus. Batou.
5: Oh purée. Tous les jours, je l'ai vu lutter contre ses accès de violence, ses colères, ses peurs.
7: Ça fait 3 mois qu'on s'embrouille, qu'on se kiffe, qu'on se déteste, qu'on s'aime. C'est ça une famille, non ?
0: Compostelle, marcher pour se sauver, c'est le film qui vous est proposé en projection au Centre Épidaure de Bouloire ce vendredi 26 juin à partir de 20h30 en partenariat avec Cinéambule, proposé par le Club Cinéma de Bouloire. L'entrée est de 5 euros, une place est à gagner en appelant à la radio 09 82 42 55 65.

0: Gims à l'instant sur Ornithorynq. Bon début de semaine à toutes et à tous. On est parti pour une nouvelle édition de Teddy avec vous. Il est 10h.
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0: Du lundi au vendredi de 10h à 11h, on est en direct sur votre radio locale. Bonjour tout le monde, soyez les bienvenus. On va parler de l'actualité, ce qui s'est passé pendant le week-end, ce qui va se passer pour la dernière semaine complète du mois de juin. On va également parler ensemble, tout simplement, eh bien de beaucoup de choses. Ouais, et puis je suis pas tout seul, on va parler de la météo dans un instant avec Juliette. Bonjour.
1: Bonjour Teddy.
0: Ça y est, t'es de retour.
1: Eh oui.
0: La première semaine ne t'a pas suffi, t'as dit je vais en refaire une deuxième.
1: C'est ça.
0: Bon allez, on va parler justement de la météo et sans grande surprise, hein, le retour de la pluie et du grand froid sibérien,
1: oui.
0: N'est-ce pas?
1: Oui, bien sûr, oui.
0: Allez, on va y croire, on va essayer d'y croire. Bon, évidemment, c'est tout le contraire. Hein. Il va faire chaud, très chaud, très très chaud. On va faire le point météo dans un instant avec Juliette sur l'antenne d'Ornithorynque. J'espère que vous allez bien de 10h à 11h, on est ensemble. C'est la dernière semaine de Teddy avec vous avant deux mois de vacances. En tout cas, votre émission qui va se lancer d'ici quelques secondes, juste après les informations de Clémence Lobary. Bonjour Clémence.
2: Bonjour à tous. Des pics de 40 à 42 degrés entre les Pays de la Loire, le Poitou-Charentes et l'Aquitaine, voire 44 degrés dans le sud-ouest. Il va encore faire très chaud aujourd'hui. 49 départements sont placés en vigilance rouge canicule. 35 millions de personnes sont concernées, c'est un record. 40 autres sont également en alerte orange. Et face à ces chaleurs, 845 écoles et collèges sont fermés aujourd'hui dans les départements en vigilance rouge. 1800 autres établissements vont aménager leurs horaires en libérant les élèves en début d'après-midi. Le grand oral du bac est aussi impacté. Les épreuves de quelques 4000 candidats prévus aujourd'hui et demain ont été décalées de quelques jours. Les autorités, elles, appellent à éviter les trains en Île-de-France et à privilégier le télétravail avec de nombreuses annulations sur le RER et le réseau francilien. La SNCF avait déjà conseillé dimanche aux plus vulnérables de ne pas voyager. Et c'est une des conséquences dramatiques de ces fortes chaleurs. Au moins 13 décès par noyade ont été recensés en France depuis hier. C'est en tout cas ce que rapporte le porte-parole national de la sécurité civile, Jérôme Boulanger. Ce dimanche, notamment à Poitiers, un adolescent de 17 ans a disparu vers 20h30 en se baignant. Son corps a été retrouvé sans vie dans la soirée. Et qui dit chaleur dit pollution. Des alertes à la qualité de l'air ont été déclenchées dans plusieurs départements et notamment en Île-de-France. Dans le reste de l'actualité, le temps des réponses. Près de 3 semaines après la mort de Liana dans le Gers, le rapport d'inspection pour faire la lumière sur les dysfonctionnements dans cette affaire doit être remis aujourd'hui à Sébastien Lecornu avant d'être rendu public dans la journée. Le retour d'un texte très controversé aujourd'hui à l'Assemblée nationale. Les députés se penchent une troisième fois sur la proposition de loi relative au droit à l'aide à mourir. Le gouvernement a déjà annoncé qu'il donnerait le dernier mot au Palais Bourbon le 15 juillet prochain. Et puis ce soir, les Bleus jouent leur deuxième match de Coupe du Monde. L'équipe de France affronte l'Irak à Philadelphie après sa première victoire 3-1 face au Sénégal. France-Irak, c'est une rencontre à suivre ce soir à partir de 23h. Excellente matinée à tous.
0: Merci Clémence, on se retrouve tout à l'heure sur l'antenne d'Ornithorynque.
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0: Et on retrouve Juliette tout de suite, un petit point sur la météo de ce premier jour de la semaine, deuxième jour de l'été. Bah, l'été s'est vraiment installé, hein, Juliette.
1: Et oui, parce que ce lundi s'annonce caniculaire en Sarthe, avec une chaleur exceptionnelle après une matinée déjà bien chaude où les températures resteront sur la barre des 30 degrés. Le thermomètre va rapidement s'envoler dans l'après-midi. On attend jusqu'à 40 degrés dans le sud de Sarthe et même 41 par endroit jusque dans le centre du département.
0: Ah oui.
1: Une journée où il faudra absolument penser à s'hydrater, à éviter les efforts aux heures les plus chaudes et prendre des nouvelles des personnes les plus fragiles. Et la chaleur ne nous laissera aucun répit ce soir. Il fera encore 35 degrés en soirée, avant une nuit tropicale avec des températures comprises entre 26 et 29 degrés. On termine avec le calendrier. Bonne fête à tous les Albans. Très belle journée à tous et surtout, restez au frais.
0: Ouais, effectivement, ouais. Bon, nous, on a la chance à la radio. On a la clim.
1: Voilà. Et, oui.
0: Et donc, du coup, ton stage qui se termine à 16h va peut-être se terminer demain. Tu vas peut-être rester là toute la soirée au final. Parce que sinon, il faudra ressortir et tout. Même ce midi, je pense qu'on va manger à la radio. On va rester ensemble. Bon, allez, retour en arrière, comme tous les jours, avec dans un instant, on va parler de l'histoire du 22 juin. Pour l'instant, direction le 22 juin 2010. Et le titre qui était numéro 1 ce jour-là, c'était David Guetta, Chris Willis, Fergie et LMFAO, Getting Over You. juste avant le début de l'été et à quelques jours de la Coupe du Monde d'Afrique du Sud, eh bien, ce morceau avait envahi les radios, les clubs et les playlists des vacances avec un refrain accrocheur, une énergie festive. Getting Over You était devenu l'un des plus grands tubes de l'été 2010. Un succès qui confirmait aussi à cette époque-là, eh bien, que David Guetta était l'ambassadeur de la musique électro-française à l'international. À cette époque-là, d'ailleurs, David Guetta a enchaîné les collaborations prestigieuses et a fait danser la planète entière. Vous étiez peut-être en vacances il y a 16 ans, il y avait des fortes chaleurs, pas comme maintenant. D'ailleurs, c'est-à-dire 2010, c'était pas ton année de naissance,
1: si,
0: Juliette,
1: ouais, c'est
0: voilà. Ça se trouve, maman, elle a dansé sur ce titre.
1: Hein, peut-être.
0: Et toi, tu étais dans son ventre. Et voilà, on entendait ça à la radio. Quoi. C'était il y a 16 ans, il était numéro 1.

0: Belle journée sur l'antenne de votre radio locale Ornithorin, qu'il y a 16 ans jour pour jour. Ce titre était numéro 1. David Guetta, Chris Willis, Fergie, LMFAO, c'était Getting Over You.
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0: Bon, j'espère que vous allez bien, Juliette.
2: Oui.
0: Ça va?
2: Oh, super.
0: Pas trop chaud?
2: Non, là, ici, ça va.
0: Bah oui, ici, ça va, bah oui. Je vais éteindre les clims et j'ouvrirai les fenêtres en grand. On verra bien si ça va toujours d'ici quelques minutes. Bon, allez, on vous embrasse, évidemment. Soyez les bienvenus si vous venez de nous rejoindre, 10h10. Tu sais, on parle d'histoire, comme d'habitude, dans cette émission de Teddy avec vous. Eh bien là, il ne s'est pas passé grand-chose à se remémorer. 22 juin. Alors, l'année prochaine, on aura le 22 juin 2026, journée la plus chaude du mois de juin, hein, avec des températures qui pourront atteindre, les 40 degrés dans notre département. On a une petite pensée, tiens, à notre ami Steph de RWA qui nous écoute actuellement et qui, lui, ce matin est déjà à 42 degrés. Et c'est pas fini. Bon, allez, un petit coup d'œil sur l'histoire avec deux dates à se rappeler. Hein. Le 22 juin 1941, ce jour-là, l'armée allemande a lancé une des plus grosses opérations, l'opération Barbarossa, l'invasion de l'ancienne Union soviétique par l'Allemagne nazie. C'est l'une des plus grandes offensives militaires de l'histoire et avec un tournant majeur de la Seconde Guerre mondiale. Et puis, deuxième événement, 1986, le 22 juin, l'Argentine affronte l'Angleterre en quart de finale de la Coupe du monde de foot au Mexique. Et c'est le jour où Diego Maradona a inscrit 2 buts, entrés dans la légende, la fameuse main de Dieu et le but du siècle. Est-ce que tu as déjà entendu parler, Juliette, de la main de Dieu?
2: Pas du tout.
0: Par Diego Maradona. Bah, en fait, c'est que il n'y avait pas la VAR comme il y a maintenant, tu sais, pour vérifier avec les vidéos. Et avec le temps, on s'est aperçu que le premier but a été mis de la main par Diego Maradona. Et en fait, il a annoncé que c'était pas lui qui avait mis le but, c'était Dieu, c'était la main de Dieu qui avait mis le but.
2: D'accord.
0: Bon, ben finalement, ben, ça a marché, au final. Bon, allez, nous sommes aujourd'hui le 22 juin 2026. Aujourd'hui, l'ancienne sportive et journaliste Wendy Bouchard fête ses 46 ans. Bon anniversaire au prince Emmanuel Philibert de Savoie, 54 ans. L'animatrice Véronique Aloubry fête ses 58 ans aujourd'hui. Bon anniversaire à Emmanuel Seigné, 60 ans. Aujourd'hui, c'est également l'anniversaire de Erin Brockovich, l'avocate et actrice américaine qui fête ses 66 ans. Aujourd'hui, Nicolas Sirkis, le chanteur d'Indochine, fête ses 67 ans. Bon anniversaire, pardon, aujourd'hui à Cyndi Lauper, 73 ans. Meryl Streep fête ses 77 ans, tout comme le chanteur La Roche-Valmont. Aujourd'hui, on souhaite également un bon anniversaire à Maryse Gildas, 86 ans. Et puis aujourd'hui, c'est également l'anniversaire d'un chanteur bien connu en France, en Angleterre et aux États-Unis. Il a marqué toute une génération, Monsieur Jimmy Somerville. Je vous propose de le retrouver tout de suite sur l'antenne d'Ornithorynque.

0: Aujourd'hui, Jimmy Somerville fête ses 65 ans. On vient l'écouter sur l'antenne d'Ornithorynque avec un de ses plus gros cartons.
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0: Dans un instant, on va écouter un autre chanteur qui fête son anniversaire. C'est le chanteur du groupe Indochine, Nicolas Sirkis, qui fête ses 67 ans aujourd'hui. On va parler des fortes chaleurs de ces derniers jours qui ont eu des conséquences sur notre département hier. Les sapeurs-pompiers ont été mobilisés à plusieurs reprises pour différents départs de feu, évidemment dans des espaces naturels. L'intervention la plus importante a eu lieu hier à Lomme, dans la vallée du Loir. Environ 4 hectares d'herbes sèches et de haies sont partis en fumée, nécessitant l'engagement d'une vingtaine de sapeurs-pompiers aux alentours de 15h30. Plus tôt dans la journée, un feu de culture et d'herbe avait déjà mobilisé une trentaine de sapeurs-pompiers. Deux autres incendies ont également été signalés. Le premier à Courguin, dans le nord de la Sarthe. Une dizaine de pompiers sont intervenus pour éteindre à peu près 5000 mètres carrés de culture brûlée. Et puis également du côté de Lusseau, où là, 100 mètres carrés d'herbe sèche ont été détruites, ainsi que des palettes par les flammes, rue des Tonneliers, au plein cœur de Lusseau. Évidemment, des températures qui vont continuer de grimper. Tu as annoncé quelle température, Juliette, maximale pour aujourd'hui?
2: Environ 40 degrés dans le sud Sarthe et 41 dans les endroits du département.
0: Ouais, donc en fait, c'est simple. Le plus simple pour éviter tout départ de feu, le plus simple, c'est d'éviter justement de faire du feu aux alentours. En tout cas, même les barbecues aux alentours des endroits assez secs. Si vous souhaitez faire un barbecue, ce qui peut être tout à fait faisable, c'est vraiment un temps magnifique pour ça. Pensez à avoir soit un arrosoir à proximité ou alors un jet d'eau, tout simplement, en cas de propagation des flammes. Et puis également, si vous fumez en extérieur, le plus simple et le plus logique en soi, c'est d'avoir un cendrier portable, tout simplement, de manière à garder les mégots avec vous.
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0: Allez, je vous le disais, dans un instant, on retrouvera l'horoscope de Nathalie et Lionel, la musique de Cyndi Lauper qui fête son anniversaire aujourd'hui, ainsi que Nicolas Sirkis tout de suite, et Adoché.

0: Bonjour à tous, nous fêtons Alban aujourd'hui. Alors que réservent les astres à votre signe aujourd'hui?
1: Bélier, la chance est avec vous, sachez profiter pleinement de cette bonne période.
0: Taureau, après une période de négociation et une attente, un accord pourrait être convenu. Cette situation peut être liée à votre travail ou à une situation personnelle.
1: Les Gémeaux, c'est le moment d'exprimer vos intentions professionnelles. On vous écoutera.
0: Cancer, votre morale remontera en flèche à la faveur de nouvelles rencontres.
1: Les Lions, il est temps d'accorder une priorité à certaines situations.
0: Vierge, les astres sont de votre côté. N'hésitez pas à appeler à l'aide si nécessaire. Vous n'êtes pas seul, vous le savez.
1: Suivez donc le mouvement en balance, même s'il ne vous convient pas tout à fait en ce moment.
0: Scorpion, vous avez envie de responsabilités nouvelles? Osez relever les défis. Imposez-vous, ami Scorpion.
1: Vous êtes sur le chemin de l'évolution professionnelle, Sagittaire. Vous marquez des points pour l'avenir.
0: Capricorne, votre éloquence naturelle et votre charisme rayonnent, ce qui vous offre une assurance accrue lors de vos échanges verbaux.
1: Les Verseaux, laissez donc de côté le « quand dira-t-on ». Ce que l'on pense de vous n'a aucune importance.
0: Enfin, Poisson, dans vos relations amicales, un quiproquo ou malentendu est possible. Voyez le côté drôle de la situation. À demain pour un nouvel horoscope, nous fêterons Audrey.
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0: Elle fête ses 73 ans aujourd'hui, la chanteuse Cyndi Lauper sur l'antenne d'Ornithorynque. Dans un instant, on va écouter un autre chanteur qui lui aussi fête son anniversaire, ce sera La Roche-Valmont.
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0: Mais pour l'instant, direction le programme télé et le programme sur votre soirée ce soir sur l'antenne d'Ornithorynque. Pour l'instant, on va aller faire un tour sur TF1 où ce soir, eh bien, on vous propose de retrouver le deuxième volet de la saga Camping présenté, enfin, en tout cas, avec évidemment Franck Dubosc qui est à la tête et à l'idée de ce film. Il y aura également Mathilde Tignier, Claude Brasseur. On va retrouver Mylène de Montjean également et puis Richard Anconina pour le deuxième volet de Camping. C'est à retrouver ce soir et c'est sur TF1. Sur France 2, votre série télé Meurtre au paradis avec des épisodes inédits. Sur France 3, on va retrouver François-Xavier de Maison et Virginie Efira pour la comédie franco-belge La chance de ma vie sur la troisième chaîne de votre télé. Sur France 4, on va parler des plus beaux jardins de France à 21h. Sur France 5, on sera sur le front des coraux. Sur M6, il y aura du foot, la deuxième journée de la Coupe du Monde. Argentine-Autriche à retrouver à 18h50. Et l'événement du jour, ce sera France-Irak à 22h50. Sur Arte, on va retrouver un bon vieux western de 1952 avec entre autres Gary Cooper, c'est Le train sifflera trois fois. Sur la chaîne parlementaire, on parlera de mai 40, les 30 jours du désastre. Sur W9, le film Coyote Girl à 21h25. Sur TMC, Dirty Dancing. Sur TFX, Appel d'urgence. Sur Gulli, on continue de parler des parcs d'attractions préférés des Français. Et là, on sera dans les coulisses du spectacle du Puy du Fou. Sur ces stars, vous allez retrouver le spectacle Les Coquettes qui s'appelle Merci Francis. Sur Télévis, The Closer, les enquêtes prioritaires à Los Angeles. Sur Nouveau 19, on va parler de l'obélisque de la Concorde de Paris. C'est à retrouver ce soir à 21h05. Sur TF1 série film, le film français Banlieue 13 Ultimatum à 21h10. Il y aura de l'athlétisme sur la chaîne L'Équipe avec la Diamond League à partir de 19h. Sur Sister, soirée Kaamelott. Sur RMC Story, J'irai dormir chez vous. On ira faire un tour au Paraguay. Sur RMC Découverte, les secrets du porte-avions Charles de Gaulle. Et puis enfin, sur RMC Life, vous allez retrouver Faites entrer l'accusé avec un guet-apens dans le haras. Autrement, ce soir à la radio, vous allez pouvoir retrouver à partir de 20h notre ami Yves pour la rediffusion de l'émission de La Cave au Grenier que vous avez pu retrouver samedi en direct. Et ce soir, Yves vous propose la rediffusion de l'émission de samedi dernier, spécial été. À noter, attention, que samedi prochain, ce sera la dernière de la saison de l'émission de La Cave au Grenier. Et puis à 21h, vous allez retrouver Marc pour l'émission Ornitho Jazz. Et puis pour tous les fans de jazz, il nous accompagne depuis le début de la saison. Stéphane Cochoyan vous retrouve à partir de 22h pour l'émission Jazzomania. C'est ce soir et c'est sur l'antenne d'Ornithorynque. C'est vrai que le mieux pour ce soir, ce serait de rester au frais et écouter Ornithorynque. Ouais, ça sera le meilleur des choses. Tiens, comme ce titre-là, on va éviter de danser quand même, hein, ça va nous donner chaud.

0: Le week-end vient à peine de se terminer, que j'ai envie de vous parler de sorties qu'il y aura les week-ends à venir. T'as prévu quoi pour ton week-end à venir, Juliette?
1: J'ai pas encore prévu.
0: Bon.
1: On est lundi.
0: Oui, c'est vrai. Bon, en tout cas, dans la presse locale, on parle déjà des événements à venir pour le week-end prochain. Alors, le week-end prochain, on annonce encore des belles températures caniculaires. Et on vous propose de vous rendre à l'Arche de la Nature. Tu sais, vraiment calfeutré, vraiment sous les arbres. On vous propose d'aller faire un petit tour pour la ferme. En fait, tout au long de la journée, eh bien, vous pourrez découvrir le monde agricole et les animaux à la ferme. Il y aura un marché de producteurs, des démonstrations de chiens de troupeau, du labour avec des bœufs, mais aussi la naissance des poussins avec les poulets de Loé. On vous propose également un lotobouze. Tu sais ce que c'est qu'un lotobouze?
1: Pas du tout.
0: C'est vrai. Mais dans quelle bulle de cocon vis-tu?
1: Je sais pas. Hein,
0: un lotobouze, c'est merveilleux. C'est-à-dire qu'on trace sur le sol à la craie des cases, tout simplement, voilà, de comme au toucher coulé, A B C D E F G H jusqu'où on veut, et puis 1 2 3 4 voilà, et en fait on achète la case en fonction des lots qui sont déterminés. Alors il peut y avoir des petits lots, hein, comme je ne sais pas un repas au restaurant, enfin même qui sont déjà des beaux lots, mais voilà. Et puis il peut y avoir des lots plus importants, comme certains comices ou certaines fêtes où on propose des tickets à 10 € et le premier lot à gagner est un quad, par exemple. Eh bien, à une certaine heure de la journée, on fait rentrer une vache sur le parc, dans le parc, et eh bien le premier endroit où tombe la bouse de vache, Ça détermine la case. Et en fait, eh bien voilà, celui-là qui est si c'est sur le trait, c'est mesuré, c'est quand même très très officiel. Tu rigoles, mais c'est quand même très officiel. Et si par exemple j'ai acheté la case F12 et que la bouse de vache est dans le plus près du F12, eh bien j'ai gagné le lot. Voilà, okay. Tout simplement. Bon, voilà. En tout cas, il y aura un lotobouze. Donc, justement, pour cette journée de dimanche à l'Arche de la Nature. Et puis, il y aura des balades à poney. Alors, rien à voir avec la bouse maintenant. Hein. Il y aura plein des déambulations d'animaux sur fond d'orgue de barbarie, une ambiance conviviale. Ça se passera dimanche à partir de 11h et il y aura même des spécialités du terroir pour la pause déjeuner. Évidemment, là, ce sera payant. On reste dans l'artisanat et de belles découvertes. Là, ça se passera samedi. C'est la commune de Sablon qui accueille un marché de créateurs à la résidence Semeis au Sablon. Rue des Sablons, de 10h à 17h, une vingtaine de passionnés vous feront découvrir leurs créations et leur savoir-faire, des produits faits main, des bijoux, de la poterie, de la création, des vêtements de créateurs, mais aussi du miel artisanal et bien d'autres surprises. C'est l'occasion idéale de dénicher un cadeau original, de se faire plaisir ou tout simplement de partir à la rencontre d'artisans locaux qui mettent leur créativité et leur passion au service des pièces uniques. On reste dans les animations de samedi prochain, puisque je vous rappelle que samedi prochain, c'est la journée importante ici même à Bouloir, avec les 80 ans de l'US Bouloir Football. On vous proposera tout au long de la matinée, eh bien, une place importante pour les enfants, puisque il y aura des matchs amicaux entre les enfants qui sont actuellement au club de Bouloir. On va retrouver l'après-midi et bien des matchs avec les anciens joueurs qui vont se retrouver. Alors vous avez peut-être été joueur dans les années 60, dans les années 50, dans les années 70, 80, 90. Voilà, et puis vous souhaitez revenir sur Bouloir, rendez-vous donc ce samedi du côté du stade de Claude Drouin de Bouloir pour des petites rencontres entre anciens joueurs et nouveaux joueurs. Et puis le soir, on vous propose un petit repas festif sur réservation. Il suffit d'aller sur la page Facebook, il y a toutes les infos, page Facebook US Bouloir. Samedi également, du côté de Tuffet, c'est la journée des patrimoines de pays à l'abbaye de Tuffet, Val de la Chéronne. Et on vous propose une balade découverte à partir de 15h30 qui vous amènera à la rencontre d'un patrimoine parfois méconnu en passant à l'arrière d'anciennes demeures de notables. On va vous plonger dans l'histoire du village de Tuffet, Val de la Chéronne, avec le point fort de cette

Visite la découverte du passé industriel de Tuffet qui a façonné l'identité et la commune au fil des années. Une petite sortie assez sympa à retrouver. C'est totalement libre et gratuite. Si vous êtes intéressé, il faut appeler pour réserver. Vous contacter, tout simplement l'association du patrimoine du pays de Tuffet au 06 41 82 50 93. Je vous souhaite de passer une belle journée sur l'antenne de votre radio locale Ornithorynque. Dans un instant, on va retrouver la rubrique Tous en forme avec Nathalie et puis également la rubrique emploi de ce lundi 22 juin. Pour le moment, c'est la chanteuse Adèle que je vous propose d'écouter. Voici Set Fire to the Rain sur Ornithorynque.

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1: Pourquoi certains soins peluchent-ils sur la peau ? Voici toutes les raisons qui font qu'un soin peut pelucher sur la peau. Bien souvent, un soin qui peluche est le signe d'une incompatibilité entre le type de peau et la formulation du soin. Si par exemple la crème est trop riche ou que la peau est trop sèche, elle ne sera pas absorbée par la peau et va rester en surface, puis pelucher avec un autre produit. Seconde hypothèse, le soin peluche car vous en utilisez trop. En effet, une crème peut pelucher sur la peau lorsqu'une trop grande quantité de produit est appliquée. Alors pour limiter les risques, n'utilisez qu'une seule noisette de crème pour l'ensemble du visage et du cou. Les soins et les actifs à manier avec précaution. Lorsque l'on mélange plusieurs produits de marques différentes dans une même routine, il peut parfois arriver que certaines compositions ne soient pas compatibles entre elles. Par exemple, l'eau et l'huile ne se mélangent pas très bien et peuvent se séparer une fois sur la peau. Raison pour laquelle il est préférable de choisir des soins d'une seule et même marque. Vérifiez la composition car les soins intégrant des actifs ayant pour but de créer un film protecteur à la surface de la peau peuvent pelucher. Les formules contenant de l'acide hyaluronique de haut poids moléculaire peuvent aussi parfois avoir tendance à former des résidus ou à laisser un fini collant. Autre produit auquel porter attention, les crèmes solaires. Leur forte concentration en filtre UV peuvent également pelucher. Autre cause, application sur une peau non complètement sèche empêche une bonne absorption des soins. Solution, tapoter le visage avec une serviette propre avant d'appliquer les produits. Laissez les couches précédentes bien pénétrer avant d'enchaîner. Une peau mal exfoliée. Solution, intégrer une exfoliation douce à votre routine une à deux fois par semaine. Enfin, même si le boulochage de soie ne traduit pas une irritation cutanée, il n'en demeure pas moins gênant. Ultime conseil, respectez l'ordre d'application des soins. Les produits d'une routine cosmétique s'appliquent toujours de la texture la plus légère à la plus épaisse. Ainsi, l'acide hyaluronique, par exemple, se présente sous la forme d'un sérum. L'appliquer avant la crème hydratante et après d'autres sérums plus fluides. Et pour éviter que vos produits boulochent, il est conseillé d'attendre 30 à 60 secondes entre chaque application. Cela permet à chaque produit d'être correctement absorbé par la peau.

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1: Et on commence avec l'agence de partenaire intérim Le Mans qui est actuellement à la recherche de préparateurs de commandes, hommes ou femmes, pour l'entreprise située à Allonne pour des missions longue durée, 35 heures hebdomadaires. Dans un environnement réfrigéré à moins 20 degrés, vous préparez les commandes. Pour cela, vous utiliserez un chariot élévateur. Vous devez donc posséder vos caisses 1A et 1B. Vous acheminerez les palettes dans la zone d'expédition et les préparerez. Vous participerez au nettoyage de l'entrepôt et à sa propreté. Les débutants sont acceptés. Si cette offre vous intéresse, vous contactez le groupe partenaire Le Mans. Numéro de l'offre France Travail. 209 WPTZ. Un cabinet de conseil du Mans recherche un assistant de gestion polyvalent ou une assistante de gestion polyvalente pour un contrat à durée déterminée de 4 mois renouvelable à temps partiel. Vous accompagnerez le directeur général et son assistante de direction dans la gestion quotidienne de l'entreprise, que ce soit les ressources humaines, la comptabilité et la gestion, l'administration générale également. Vous avez idéalement un BTS en gestion de PME ou une formation équivalente en gestion, comptabilité ou ressources humaines. Une expérience de 2 ans sur un poste similaire est exigée. Si cette offre vous intéresse, rendez-vous sur votre espace France Travail avec le numéro de l'offre 209 VCWS. Dans le cadre du renforcement de son équipe, la société Valgrain de Coudray-au-Perche, dans l'Eure-et-Loire, est actuellement à la recherche d'un opérateur ou d'une opératrice d'expédition. Vous regrouperez les commandes, vérifierez leur conformité, apposerez les étiquettes pour la traçabilité, chargerez les produits dans les camions à l'aide d'un transpalette électrique, vous tiendrez à jour les registres de traçabilité des produits et vous suivrez informatiquement les commandes par client. C'est pour un CDD de 6 mois renouvelable, 35 heures hebdomadaires. Une expérience de 1 an en tant qu'opérateur d'expédition est demandée. Si cette offre vous intéresse, contactez l'entreprise Valgrain Distribution de Coudray-au-Perche. Numéro de l'offre France Travail, 209 THPK. Le bistrot Régent de Saint-Saturnin recherche actuellement un aide-cuisinier et plongeur, homme ou femme, pour rejoindre l'équipe. Vos missions principales seront d'assurer la plonge et l'entretien de la plonge. Vous apporterez une aide en cuisine, notamment en tant que grillardin. Une expérience de 2 ans sur un poste similaire est exigée. C'est pour un contrat à durée indéterminée. Vous travaillerez 35 heures hebdomadaires du mardi au samedi. Si cette offre vous intéresse, vous pouvez contacter Candy Salle du bistrot Régent de Saint-Saturnin. Numéro de l'offre France Travail, 209 TKCX. Et enfin, l'entreprise Delipress Service est actuellement à la recherche de porteurs de journaux hommes ou femmes pour travailler sur le secteur de Champagnier pour un CDI 10 heures hebdomadaires. Vous assurez la livraison des quotidiens aux clients abonnés. Vous travaillerez à partir de 3 heures du matin où vous récupérerez les quotidiens. Vous ferez votre tournée jusqu'à 7 heures. Vous interviendrez sur un secteur prédéfini. Vous utiliserez votre véhicule personnel. Les débutants sont acceptés. Si cette offre vous intéresse, contactez l'entreprise Delipress Service au Mans. Numéro de l'offre France Travail, 209 TPYT.
2: Si l'une de ces offres vous intéresse, contactez France Travail sur son site internet francetravail.fr.
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0: Et bien voilà les amis, c'est la fin de votre émission de Teddy avec vous, avec, on le rappelle, hein, ce point sur cette canicule qui continue de... Cette vague de chaleur, énorme vague de chaleur qui continue de déferler sur notre département avec des températures qui vont monter assez haut, hein, Juliette.
1: Et oui, 40 degrés, 41 degrés.
0: Donc, on le rappelle. Très chaud. On le rappelle, on essaye de rester à l'ombre un maximum.
1: Et de s'hydrater aussi.
0: De s'hydrater avec de l'eau.
1: Bien sûr. Hein,
0: bien sûr.
1: C'est mieux.
0: Et puis également, on va vous rappeler également de. Ça fait deux fois que je dis également. Mais également, éviter les efforts. Voilà, sous ces fortes chaleurs, éviter de voilà, c'est pas le moment d'aller faire son jardin en plein soleil, hein. Bon, même si le soleil va rester toute la journée, qui va faire, tu le disais, hein, même cette nuit, ça va être étouffant.
1: Ah oui, même en début de soirée, il va faire 35 degrés, et après ça va être entre 26 et 29 degrés dans la nuit, donc
0: on va pas trouver trop d'air frais. Bon, on l'a entendu, hein, dans les infos de ce week-end, hein, la vente de climatiseurs, la vente de ventilateurs de plafonds et puis également la vente de ventilateurs tout court et de brasseurs d'air, eh bien, ont explosé ces derniers jours. On se demande pourquoi, hein ? On ne comprend pas pourquoi. Bon, mais en tout cas, prenez soin de vous, prenez soin de vos proches également. Pensez à appeler les personnes les plus vulnérables. Également, si une personne d'un certain âge que vous contactez régulièrement ne répond plus à vos appels, pensez à aller voir comment il va. S'il y a un problème, évidemment, pensez à contacter le 15. Et si vous êtes une personne vulnérable, si vous êtes une personne âgée et isolée, pensez à contacter la mairie qui mettra en place bien ce qu'il faut pour vous aider, pour aller vous voir de temps en temps, et puis également penser fortement à vous hydrater. Merci à toutes et à tous. Merci Juliette, à demain.
1: À demain.
0: Allez, passez une belle journée sur Ornithorynque.
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votre radio locale Ornithorynque. C'est l'heure de se retrouver pour Au cœur de l'album, la découverte musicale de la semaine. Et cette semaine, je vous propose le troisième album du chanteur Saint-Michel. L'album s'appelle Les Infinis. Ce troisième album, formé sous forme de mixtape, propose une fusion poétique et musicale entre jazz, soul, gospel et hip-hop. Saint-Michel construit un univers sonore organique et épuré, marqué par l'influence d'artistes comme Marvin Gaye. Je vous propose de découvrir Les Infinis, Soul, Jazz, Poetry, le troisième album de Saint-Michel tout au long de cette semaine sur l'antenne de votre radio locale Ornithorynque. Voici un titre extrait de cet album, c'est Soul, Poetry.

C'était Saint-Michel, à l'instant sur l'antenne de votre radio locale Ornithorynque. Un extrait de l'album Les Infinis, le troisième album du chanteur Saint-Michel. Un album que vous pouvez d'ores et déjà retrouver dans les bacs. C'était l'album de la semaine dans votre rubrique Au cœur de l'album sur Ornithorynque.

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1: Et découvrez tout de suite sur Ornithorynque Willy Sambo, un extrait de son album Avant les mots. C'est le titre Le vent m'a parlé d'elle.

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5: Bonjour à tous. La canicule s'est installée sur la France. 49 départements sont en vigilance rouge canicule et 40 en orange. C'est historique. 90% du territoire est donc sous le coup d'une alerte. Météo France attend encore des pics de 40 à 42 degrés entre les Pays de la Loire, le Poitou-Charente et l'Aquitaine. Des conditions qui perturbent le quotidien, notamment au sein de l'éducation nationale. 845 écoles et collèges sont fermés aujourd'hui dans les départements en vigilance rouge. Le grand oral du bac est aussi impacté. Les épreuves de quelques 4000 candidats prévus aujourd'hui et demain ont été décalés de quelques jours. La ministre de la Santé, elle a tenu à rassurer ce matin. Le système de santé n'est pas en tension dans tous les services d'urgence. Toutes les mesures de prévention permettent que notre système puisse tenir, a déclaré Stéphanie Rist sur TF1. En parallèle, une nouvelle cellule interministérielle de crise dédiée à la canicule va se tenir aujourd'hui. Dans le reste de l'actualité, on l'apprend à l'instant, le Premier ministre britannique Keir Starmer annonce sa démission après avoir échangé avec le roi Charles III. Keir Starmer, très impopulaire, aurait été poussé à partir par certains membres de son gouvernement. Parmi ses potentiels successeurs, il y a notamment le travailliste Andy Burman. La délégation iranienne annonce rentrer à Téhéran. Elle a participé en Suisse à des pourparlers avec les États-Unis après 18 heures de discussion. Les deux pays ont trouvé un compromis sur une feuille de route visant à parvenir à un accord définitif dans un délai de 60 jours. Près de 3 semaines après la mort de Liana, le rapport d'inspection pour faire la lumière sur les dysfonctionnements dans cette affaire doit être remis aujourd'hui à Sébastien Lecornu. Selon la Tribune Dimanche, il pointe notamment des défaillances individuelles plutôt qu'un manque de moyens. Et puis on termine avec le football et les Bleus regardent aussi attentivement la météo. L'équipe de France affronte l'Irak à Philadelphie pour le Mondial, mais les orages pourraient perturber la rencontre. Selon le protocole américain, un match est automatiquement suspendu dès qu'un éclair est détecté dans un rayon de 15 km autour d'un stade. En attendant, France-Irak, c'est bien à 23h ce soir. Excellente fin de matinée à tous.

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1: C'était Wally. C'était la chanson courte. Elle est petite, elle était courte. Oh.

Ève, lève-toi. Cette chanson, enregistrée en 1986, est le titre le plus connu de la chanteuse Julie Pietri. Il a atteint la première place du top 50 en novembre 1986 et est resté classé durant 27 semaines. Ève, lève-toi a été récompensée par un disque d'or, 500 000 exemplaires certifiés, et s'est vendue à environ 900 000 exemplaires. Cet hymne féministe a été écrit par Julie Pietri et Jean-Michel Berria. La musique est signée par le compositeur Vincent-Marie Bouveau. L'originalité de la chanson réside notamment dans la mélodie qui se veut par moments arabisante. En effet, ayant grandi en Algérie puis au Maroc, à Casablanca, Julie Pietri souhaitait, en souvenir de ses racines orientales, apporter un mélange de culture dans une chanson de variété française. Le vidéoclip a quant à lui été tourné en Tunisie, à Zarzis et dans la cité troglodyte de Matmata. Pour l'enregistrement d'Ève, lève-toi, en 1986, son interprète, qui n'est alors connu que sous le prénom de Julie, décide de chanter sous son nom complet, à savoir Julie Pietri. Paradoxalement, ce tube va mettre du temps à s'imposer à sa sortie avant l'été. En effet, les médias ne sont pas convaincus que la mention du nouveau nom de l'artiste sur la pochette du 45 tours soit judicieuse. De plus, le texte parlant de libération de la femme et la mélodie prenant des accents orientaux, bon nombre de radios vont bouder la chanson pendant plusieurs mois. Vincent-Marie Bouveau réalise alors, avec l'aide d'un DJ, le remix club d'Ève, lève-toi, une version rapidement très appréciée dans les discothèques durant l'été. Le public donne ainsi raison à la chanteuse et le 45 tours finit par être largement programmé à la radio. La reprise proposée, celle de Mauvais Oeil, un duo composé de Sarah Ben Abdallah et d'Alix Lebon.

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1: Nous sommes le 22 juin, c'est aujourd'hui l'anniversaire du coureur cycliste tricolore Thomas Vauclair. Champion de France de la course en ligne en 2004 et en 2010, il a terminé le Tour de France 2012 avec le maillot à poids de meilleur grimpeur, mais il a surtout eu l'occasion de porter durant plusieurs jours de course le maillot jaune sur la grande boucle. À l'occasion de la journée olympique fêtée demain, 23 juin, histoire pour nous de revenir sur des souvenirs des Jeux modernes, retour en 1968 et un moment de gloire pour le sport français. Nous sommes le 16 octobre 1968 au stade universitaire et olympique de Mexico. Et là va s'ouvrir en moins d'une minute, tout juste le temps d'un tour de piste, une des plus belles consécrations olympiques tricolores. C'est le moment de la finale du 400 mètres. 8 jeunes femmes se présentent sur la ligne de départ. Toutes ont des chances différentes de remporter le sacre, mais surtout une, la britannique Lillian Borde, ultra favorite. Aux couleurs numéro 5 se trouve une tunique bleu roi pour une reine de la spécialité en France, j'ai nommé Colette Besson, 22 ans. La Charentaise avait préparé ses jeux en altitude à Font-Romeu dans les Pyrénées, en marge des événements sociaux qui touchaient le pays à l'époque, et ceci quelques mois avant les JO mexicains. Le starter lance donc la course finale. Comme prévu, la blonde Liliane à la corde prend de l'avance et ne cesse de l'accentuer au fil des décamètres. Les autres finalistes, elles, ne semblent courir qu'après les places de dauphine. Mais cachée dans la forêt de ces foulées inespérées et à la suite d'une gestion d'efforts incroyable, sort la crinière brune de Colette Besson. Cinquième à l'entame de la dernière ligne droite, la future petite fiancée de France, comme elle fut nommée, grappille l'écart qui la sépare de sa rivale. 10 mètres, 5 mètres, 3 mètres, elle est devant, elle a gagné, devenant ainsi la première coureuse et la deuxième championne olympique française en athlétisme, 20 ans après la lanceuse de poids et de disque Micheline Ostermeyer. Mais de cette victoire, on retiendra surtout son émotion sur le podium de Mexico. Mais on se rappellera également de son incroyable sourire, de sa passion et de sa pleine conviction en son sport. 52 secondes pour l'histoire, 52 secondes pour son histoire, et qui en écrira bien d'autres. Mais ça, ce sont justement d'autres histoires. Allez, nous, on se donne rendez-vous demain pour de nouvelles histoires d'un jour avec Mémoire Sport.

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1: Voici Lenny Gardner, Talking the Slow Ride.

0: Bonjour à tous, nous fêtons Alban aujourd'hui. Alors que réserve les astres à votre signe aujourd'hui?
1: Bélier, la chance est avec vous, sachez profiter pleinement de cette bonne période.
0: Taureau, après une période de négociation et une attente, un accord pourrait être convenu. Cette situation peut être liée à votre travail ou à une situation personnelle.
1: Les Gémeaux, c'est le moment d'exprimer vos intentions professionnelles. On vous écoutera.
0: Cancer, votre morale remontera en flèche à la faveur de nouvelles rencontres.
1: Les Lions, il est temps d'accorder une priorité à certaines situations.
0: Vierge, les astres sont de votre côté. N'hésitez pas à appeler à l'aide si nécessaire. Vous n'êtes pas seul, vous le savez.
1: Suivez donc le mouvement en balance, même s'il ne vous convient pas tout à fait en ce moment.
0: Scorpion, vous avez envie de responsabilités nouvelles? Osez relever les défis. Imposez-vous, ami Scorpion.
1: Vous êtes sur le chemin de l'évolution professionnelle, Sagittaire. Vous marquez des points pour l'avenir.
0: Capricorne, votre éloquence naturelle et votre charisme rayonnent, ce qui vous offre une assurance accrue lors de vos échanges verbaux.
1: Les Verseaux, laissez donc de côté le « qu'en dira-t-on ? » Ce que l'on pense de vous n'a aucune importance.
0: Enfin, Poissons, dans vos relations amicales, un quiproquo ou malentendu est possible. Voyez le côté drôle de la situation. À demain pour un nouvel horoscope, nous fêterons Audrey.
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6: Bonjour à tous. La canicule s'est installée sur la France. 49 départements sont aujourd'hui en vigilance rouge. Le temps des réponses, près de 3 semaines après la mort de Liana, le rapport d'inspection est remis aujourd'hui. Et puis ce soir en football, les Bleus jouent leur 2e match de Coupe du Monde. Des pics de 40 à 42 degrés entre les Pays de la Loire, le Poitou-Charentes et l'Aquitaine, voire 44 degrés dans le sud-ouest. Il va encore faire très chaud cet après-midi. 49 départements sont placés en vigilance rouge canicule. 35 millions de personnes sont concernées. 40 autres départements sont également en alerte orange. Et c'est donc l'une des conséquences de cette vague de chaleur. Au moins 845 écoles et collèges sont fermés aujourd'hui en France. 1800 ont aménagé leurs horaires et n'accueilleront pas d'élèves cet après-midi. Midi. Aucune consigne nationale n'a été donnée. Les décisions sont prises localement, cas par cas. Une bonne chose pour la prise en compte des réalités de chacun sur le terrain, mais qui a aussi ses limites, selon le président du syndicat national des écoles, Philippe Ratinet.
7: Lorsque l'on décide de fermer une école, c'est une décision qui se prend au niveau de la commune, au niveau du maire ou au niveau du préfet. Vous pouvez faire toutes les alertes que vous voulez en tant que personnel de l'éducation nationale. Si vous indiquez que dans les salles de classe, vous êtes à 40 degrés, il y a une véritable situation de danger, tant pour les élèves que pour les personnels. Si on se tourne vers notre employeur en lui disant « au secours, on est en danger », il ne peut rien faire. Et en tout cas, il décide que s'il y a une mesure qui doit être prise, et ben quelque part, elle incombe aux responsables des collectivités locales. Et nous, ça nous semble quand même un petit peu problématique comme démarche.
6: L'Institut national de recherche et de sécurité rappelle que travailler assis à partir de 30 degrés représente un danger pour la santé. Des perturbations également sur les rails, notamment en Île-de-France. Un train sur 10 est supprimé en région parisienne aujourd'hui. Des suppressions préventives afin de préserver les infrastructures du réseau ferroviaire. Et c'est une autre conséquence dramatique de ces fortes chaleurs. Au moins 13 décès par noyade ont été recensés en France depuis hier. C'est en tout cas ce que rapporte le porte-parole national de la sécurité civile, Jérôme Boulanger. Dans le reste de l'actualité, il démissionne après 2 ans au pouvoir au Royaume-Uni. Le premier ministre travailliste britannique Keir Starmer annonce qu'il va quitter son poste. Il était de plus en plus isolé depuis la victoire à une législative partielle de son rival au sein du Labour, Andy Burnham. Très impopulaire, Keir Starmer avait pourtant répété vendredi qu'il se battrait pour rester au pouvoir, mais la pression a continué de monter durant le week-end. Retour en France, et c'est un document très attendu après l'onde de choc qui a traversé la France suite à l'affaire Liana. Le rapport d'inspection sur la mort de la jeune collégienne dans le Gers a été remis en fin de matinée au gouvernement. Principale question, après plusieurs semaines d'enquête, la mort de l'adolescente aurait-elle pu être évitée? Et les premières conclusions ont déjà été révélées par certains confrères, Baptiste Berthelin.
8: Oui, les premières réponses apportées sont assez claires. Le rapport pointe une série d'erreurs individuelles dans ce dossier plutôt qu'un manque de moyens. Des défaillances dans le traitement de plaintes visant le suspect, notamment autour de celle déposée en août dernier par la mère de Rosa contre Jérôme Barella. Cette plainte enregistrée en Haute-Garonne a été transmise au parquet d'Auch en raison du domicile du mis en cause, mais elle n'a pas avancé. Le dossier a pris beaucoup de retard, fait plusieurs allers-retours entre les deux départements. Une erreur d'aiguillage est avancée. Le garde des Sceaux, Gérald Darmanin, pourrait prononcer des sanctions après des enquêtes administratives.
6: Et notez que de nouveaux rassemblements sont prévus ce soir partout en France devant les palais de justice pour réclamer une meilleure protection des enfants et des victimes de violences sexuelles. Le retour d'un texte très controversé aujourd'hui à l'Assemblée nationale. Les députés se penchent une troisième fois sur la proposition de loi relative au droit à l'aide à mourir. Le gouvernement a déjà annoncé qu'il donnerait le dernier mot au Palais Bourbon le 15 juillet prochain. Le football, deuxième rendez-vous du mondial pour les Bleus. Après ses débuts réussis face au Sénégal, l'équipe de France affronte l'Irak à Philadelphie ce soir pour son deuxième match de groupe. Un match qui sera a priori le plus abordable de la compétition pour les tricolores. Mais pas question de le prendre à la légère pour le sélectionneur Didier Deschamps.
9: Pour moi, c'est pas une petite équipe. Déjà, ils ont été se qualifier au Mexique contre la Bolivie, qui est une très bonne équipe sud-américaine. Et après, ils ont fait match nul contre l'Espagne. Et puis, le premier match contre la Norvège, à la 75e, ils sont à 2-1. Il ne faut pas penser que ça va être un match facile. Donc, avec le même sérieux, la même concentration, la même implication, en sachant l'objectif qui est le nôtre, c'est de faire en sorte d'être qualifié.
6: Et avec une victoire, les Bleus pourraient valider déjà leur billet pour les 16e de finale de la Coupe du Monde. France-Irak, c'est à suivre donc à 23h. Enfin, si la rencontre est permise par la météo. En effet, de gros orages sont annoncés sur Philadelphie aux États-Unis. Et le protocole américain est assez strict. Le match pourrait en effet être interrompu 30 minutes à chaque fois que la foudre frappera à proximité du stade dans un rayon de 15 km. Voilà pour l'essentiel de l'actualité. Excellente journée à tous.

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1: Et on commence avec l'agence partenaire intérim Le Mans qui est actuellement à la recherche de préparateurs de commandes, hommes ou femmes, pour l'entreprise située à Allonnes pour des missions longue durée, 35 heures hebdomadaires. Dans un environnement réfrigéré à moins 20 degrés, vous préparez les commandes. Pour cela, vous utiliserez un chariot élévateur. Vous devez donc posséder vos Cassès 1A et 1B. Vous acheminerez les palettes dans la zone d'expédition et les préparerez. Vous participerez au nettoyage de l'entrepôt et à sa propreté. Les débutants sont acceptés. Si cette offre vous intéresse, vous contactez le groupe partenaire Le Mans. Numéro de l'offre France Travail, 209 WPTZ. Un cabinet de conseil du Mans recherche un assistant de gestion polyvalent ou une assistante de gestion polyvalente pour un contrat à durée déterminée de 4 mois renouvelable à temps partiel. Vous accompagnerez le directeur général et son assistante de direction dans la gestion quotidienne de l'entreprise, que ce soit les ressources humaines, la comptabilité et la gestion, l'administration générale également. Vous avez idéalement un BTS en gestion de PME ou une formation équivalente en gestion, comptabilité ou ressources humaines. Une expérience de 2 ans sur un poste similaire est exigée. Si cette offre vous intéresse, rendez-vous sur votre espace France Travail avec le numéro de l'offre 209-VCWS. Dans le cadre du renforcement de son équipe, la société Valgrain de Coudray au Perche, dans l'Eure-et-Loire, est actuellement à la recherche d'un opérateur ou d'une opératrice d'expédition. Vous regrouperez les commandes, vérifierez leur conformité, apposerez les étiquettes pour la traçabilité, chargerez les produits dans les camions à l'aide d'un transpalette électrique, vous tiendrez à jour les registres de traçabilité des produits et vous suivrez informatiquement les commandes par client. C'est pour un CDD de 6 mois renouvelable, 35 heures hebdomadaires. Une expérience de 1 an en tant qu'opérateur d'expédition est demandée. Si cette offre vous intéresse, contactez l'entreprise Valgrain Distribution de Coudray au Perche. Numéro de l'offre France Travail, 209 THPK. Le bistrot Régent de Saint-Saturnin recherche actuellement un aide-cuisinier et plongeur, homme ou femme, pour rejoindre l'équipe. Vos missions principales seront d'assurer la plonge et l'entretien de la plonge. Vous apporterez une aide en cuisine, notamment en tant que grillardin. Une expérience de 2 ans sur un poste similaire est exigée. C'est pour un contrat à durée indéterminée. Vous travaillerez 35 heures hebdomadaires du mardi au samedi. Si cette offre vous intéresse, vous pouvez contacter Candy Salle du bistrot Régent de Saint-Saturnin. Numéro de l'offre France Travail, 209 TKCX. Et enfin, l'entreprise Delipress Service est actuellement à la recherche de porteurs de journaux hommes ou femmes pour travailler sur le secteur de Champagné pour un CDI 10 heures hebdomadaires. Vous assurez la livraison des quotidiens aux clients abonnés. Vous travaillerez à partir de 3 heures du matin où vous récupérerez les quotidiens. Vous ferez votre tournée jusqu'à 7 heures. Vous interviendrez sur un secteur prédéfini. Vous utiliserez votre véhicule personnel. Les débutants sont acceptés. Si cette offre vous intéresse, contactez l'entreprise Delipress Service au Mans. Numéro de l'offre France Travail, 209 TPYT.
2: Si l'une de ces offres vous intéresse, contactez France Travail sur son site internet francetravail.fr.

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C'est l'heure de se retrouver pour Au cœur de l'album, la découverte musicale de la semaine. Et cette semaine, je vous propose le troisième album du chanteur Saint-Michel. L'album s'appelle Les Infinis. Ce troisième album, formé sous forme de mixtape, propose une fusion poétique et musicale entre jazz, soul, gospel et hip-hop. Saint-Michel construit un univers sonore organique et épuré, marqué par l'influence d'artistes comme Marvin Gaye. Je vous propose de découvrir Les Infinis, Soul, Jazz, Poetry, le troisième album de Saint-Michel tout au long de cette semaine sur l'antenne de votre radio locale Ornithorynque. Voici un titre extrait de cet album, c'est Soul, Poetry.

C'était Saint-Michel, à l'instant sur l'antenne de votre radio locale Ornithorynque. Un extrait de l'album Les Infinis, le troisième album du chanteur Saint-Michel. Un album que vous pouvez d'ores et déjà retrouver dans les bacs. C'était l'album de la semaine dans votre rubrique Au cœur de l'album sur Ornithorynque.

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6: Bonjour à toutes et tous. 49 départements en vigilance rouge, canicule, 40 en orange, c'est historique. Et cette journée pourrait bien entrer dans les annales. Déjà des records de température nocturne ont été battus avec 25 degrés à Bordeaux, 24 degrés relevés à Tours, à Poitiers ou encore à Bourges. Météo France prévient que ces nuits chaudes vont durer jusqu'à la fin de la semaine avec des niveaux jamais atteints mercredi et jeudi. Et cet après-midi, on devrait dépasser les 40 degrés sur presque toute la moitié ouest. Et c'est dans ce contexte que certains élèves de terminale passent le grand oral du bac aujourd'hui. Des reports à la semaine prochaine ont déjà été annoncés dans 5 académies, Montpellier, Lyon, Bordeaux, Poitiers et celle de Normandie. Cela concerne près de 4000 candidats. Ce lundi, ce sont aussi plus de 800 écoles et collèges qui sont fermés à cause de la canicule. L'actu, c'est aussi le retour d'un texte controversé cet après-midi à l'Assemblée nationale. Les députés se penchent une troisième fois sur la proposition de loi pour instaurer un droit à l'aide à mourir. Le texte doit ensuite repartir au Sénat avant un vote définitif prévu le 15 juillet prochain. Au Royaume-Uni, Keir Starmer va quitter le 10 Downing Street. Le Premier ministre britannique a annoncé sa démission dans la matinée, conséquence notamment de l'élection jeudi dernier au Parlement du député travailliste Andy Burnham, désormais favori pour le remplacer. Une première session de négociation entre Américains et Iraniens en Suisse. Elle s'est terminée tôt ce matin avec une feuille de route visant à parvenir à un accord définitif dans un délai de 60 jours. De nouvelles discussions techniques ont démarré dans la foulée, toujours en Suisse. Et puis objectif 16e de finale pour l'équipe de France de foot. Après une victoire face au Sénégal dans le premier match de la Coupe du Monde, les joueurs de Didier Deschamps affrontent ce soir la plus faible équipe de leur groupe, l'Irak. Et s'ils l'emportent, ils seront qualifiés pour la suite de la compétition. Le coup d'envoi à 23h. Notez que le capitaine des Bleus, Kylian Mbappé, fêtera sa 100e sélection. Bon début d'après-midi.

Bonjour. Aujourd'hui, nos pas nous mènent en forêt de Charny. Le nom de Charny est attesté à partir du 9e siècle sous les formes suivantes. Villa Cita in Pargo Carnicense, nominé Bonala en 838, Carneia en 989, Silva de Selgia, qui est in Charnia en 1050, Boscum Charneie en 1090, Conventus de Charneia, Vicus de Charneia en 1198, Joiacum in Charneia en 1238. Le nom de Charny est issu du gaulois Carn, comme dans Carnac et dans Charnay, qui signifie pierre, suivi du suffixe gaulois à sens collectif éta, suffixe latin localisant ajouté donnant ie, ou du suffixe gaulois carn, ica, en ie, latinisé en eia. Le sens global est donc lieu où il y a des pierres ou lieu des pierres. De nombreux monuments mégalithiques s'y trouvent justement. La forêt domaniale de la Petite Charny, d'une superficie de 716 hectares, est majoritairement en Sarthe et comprend les communes de Chemiré-en-Charny, Jouet-en-Charny, Saint-Denis-d'Orc, Saint-Symphorien, Neuvillette-en-Charny, Parennes, Tény et Ruyé-en-Champagne. Composée majoritairement de feuillus essences nobles tels que le chêne, le charme, le hêtre, le tremble et le châtaignier, mêlée de résineux variés, le douglas, sapin de Normand, pin maritime, pin laricio, l'ensemble de la forêt est inventorié en zone naturelle d'intérêt écologique, floristique et faunistique du fait d'une faune très riche, notamment en ce qui concerne l'ornithologie et pour la variété de sa flore. Les richesses minérales du sol avaient permis l'établissement d'industries, verries et forges, dont une à Chemiré. Fin de cette balade en forêt de Charny. Mais nous nous retrouvons très vite pour une nouvelle déambulation sartoise. À bientôt, et sartoisement vôtre.

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1: Le festival Qui cloche, c'est le samedi 27 et le dimanche 28 juin. Rendez-vous au cœur du village de Saint-Aubin-de-Locney pour un festival de petite forme spectaculaire à la campagne. Informations et réservations au 06 52 01 73 93. Le vendredi 26 juin, fête de la musique à Saint-Mard'Outillé. Rendez-vous à partir de 20h pour un concert en plein air. Événement gratuit et ouvert à tous, avec au programme Celtic Roads, les Échos des Grandes Forges, la batterie fanfare de Recueil, l'harmonie de Saint-Mard'Outillé, les Delicious Diamond Dogs, Sax Habilis, Annick et groupe de musiciens, et D142 AOC, organisé par les Turbulents Saint-Martien et l'harmonie de Saint-Marc. Cinéma à Bouloir, le vendredi 26 juin à 20h30 au Centre Épidore. Le film qui vous est proposé, Compostelle, une comédie dramatique avec Alexandra Lamy, Julien Lebert et Mélanie Doutet. Proposé par Cinéambule, entrée tarif unique, 5 euros.
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1: Le vrai bonheur ne dépend d'aucun être, d'aucun objet extérieur, il ne dépend que de nous. Le Dalaï Lama.
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1: Il est 14h.
2: 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Extrait du livre « L'histoire de la France en 100 chansons » de Fabien Lecoeuvre aux éditions Hugo Images.
3: Bonjour, nous sommes en 1978. Prendre un enfant par la main, Yves Duteil, en vacances au Portugal. Composée et écrite en 1978 par Yves Duteil, « Prendre un enfant par la main » est une chanson française devenue traditionnelle qui se transmet aujourd'hui de génération en génération. Toutes les versions existent dans toutes les manifestations, toutes les chorales chantent ce titre, véritable symbole de l'adoption et de l'amour familial.
4: Prendre un enfant par la main pour l'emmener vers demain.
3: Fils de bijoutier, Yves Duteil passe une enfance studieuse dans l'appartement familial de la rue de Tocqueville à Paris. Après l'obtention de son bac, il se dirige vers une licence de sciences économiques et commence à écrire ses premières chansons. À l'âge de 23 ans, il enregistre un premier 45 tours et participe à de nombreux festivals. Yves Duteil réalise ainsi son rêve d'adolescent et se fait vite connaître auprès du public. Mais en 1978, la chanson « Prendre un enfant par la main » fait des ravages et obtient les plus grandes récompenses qu'il est possible. Et c'est réellement 2 ans plus tôt, durant l'été 1976, que la mélodie de « Prendre un enfant par la main » voit le jour. En effet, Yves Duteil, qui se trouve alors avec Noël, son épouse en vacances au Portugal, est inspiré par la musique locale, le fado, et ses arpèges de guitare très spéciaux. Sa première idée est de garder sa composition telle qu'elle, sans paroles, comme une musique de film. En réalité, Yves souhaite faire figurer ses notes instrumentales en générique sur le 2e album qu'il vient de terminer. Seulement, l'histoire ne s'arrête pas là. Quelques jours plus tard, sur un instant, et en rejouant sur sa guitare les notes de sa dernière création, Yves Duteil fredonne tout naturellement les premiers mots du texte. Prendre un enfant par la main et lui montrer le chemin. En 2 heures, le texte était là, comme un puzzle, dans le désordre. Yves prendra beaucoup de temps à remettre les mots dans l'ordre et à construire sa chanson. À la fin de ce travail laborieux d'auteur-compositeur, ce titre d'une durée de 4 minutes, avec 1 minute d'introduction musicale, ne ressemble à rien et surtout à aucune autre chanson. Improgrammable en radio en raison de son trop long minutage, la chanson se destine alors à une carrière si intime qu'il est impossible d'imaginer qu'elle puisse rencontrer le succès auprès du public. Et pourtant, même pendant l'enregistrement de la chanson, en présence de l'arrangeur Jean Musy et du réalisateur Claude Dejac, Yves Duteil sent qu'il se passe vraiment quelque chose d'étrange. Tous s'appliquent sur ce titre, pensant que cette chanson est vraiment à part. Les mois se passent et Yves Duteil se produit au théâtre des Champs-Élysées à Paris. Sur scène, il interprète toutes les chansons de son dernier album sorti 18 mois plus tôt. Dans la salle de l'avenue Montaigne, le public est bouleversé aux premiers accords de « Prendre un enfant par la main ». Ce jour-là, Monique Lemarcy, directrice des programmes à RTL, assiste au triomphe de l'artiste. Elle-même est véritablement troublée par le texte de la chanson et devant la réaction du public, elle décide de programmer le titre sur RTL comme une nouveauté. Le disque 45 tours sort en septembre 1978 et en pleine fièvre du samedi soir, se retrouve classé aux premières places des hit-parades du moment devant les Bee Gees, Karen Young et Barry Manilow. Pour la petite histoire, en 1987, « Prendre un enfant par la main » se place en tête d'un sondage mené auprès des Français par la SACEM, Canal+, et RTL comme la chanson du siècle. Une récompense absolue pour un artiste qui ne se lasse pas de l'interpréter sur scène depuis toutes ces années.

0: L'histoire des chansons avec Yves Duteil et la chanson « Prendre un enfant par la main » en 1978.
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5: Waouh, waouh, waouh, waouh, waouh. Waouh, waouh, waouh, waouh, waouh, waouh. Bonsoir Montreux, ça va? Formidable. Moi aussi, je suis excitée comme un lobby pharmaceutique en pleine pandémie mondiale. Mais je vais y aller mollo parce que j'ai eu une césarienne il y a quelques mois et faudrait pas que la fermeture éclair ne pète. Ricolez pas devant, c'est vous qui prenez, hein, si ça pète. Alors, rassurez-vous, je suis pas là pour faire un sketch sur ma césarienne. Hein. Je voudrais pas heurter la sensibilité des véganes. Ah bah là, t'as de la viande à l'étalage. Hein, c'est Rungis à côté, c'est un commerce de proximité. Il s'était caché. Enfin bref. Je suis pas là pour faire un sketch sur ma césarienne. Non, parce qu'après, les gens, ils disent « Oh, maintenant, elle fait que des sketchs sur l'accouchement, sur être mère, sur... » Mais je pourrais faire ça, je pourrais choisir ce sujet. C'est vrai, on choisit le sujet qu'on veut quand on fait un sketch. C'est vrai, faut pas faire tout le sketch dessus. Voilà, faut doser. Faut placer le curseur. Or, le curseur, en humour, ben, c'est comme un tétraplégique, il est là où tu choisis de le poser. Là, allez, bim. Pas bouger! Il est placé. Bon, de toute façon, quel que soit le sujet qu'on choisit, il y aura toujours des gens pour râler, voilà. Il y aura toujours des cons. Les cons, c'est comme les hémorroïdes. Tu les aimes pas, mais pour t'en débarrasser, tu peux toujours t'asseoir dessus. Alors ce genre de cons sur les réseaux sociaux, ça s'appelle pas des cons. Les gens qui râlent tout le temps, ça s'appelle des haters. Les internautes à capital neuronal déficitaire. Tu sais, c'est les gens sur les réseaux sociaux qui commentent tout de manière négative, qui envoient des messages pourris aux artistes, ces gens qui manifestement n'ont ni emploi ni enfant, parce qu'il faut quand même pas avoir grand-chose à faire. Ces gens qui n'ont pas balayé devant chez eux depuis longtemps
6: parce qu'ils savent plus où ils ont mis leur balai.
5: Moi, je sais. Ah, tout est analysé, ils sont très méticuleux. Hein. Le moindre post, le moindre hashtag, ils sont... Moi, l'autre jour, ça n'a pas loupé. Hein. J'étais sur Instagram, j'ai mis une vidéo où je jette ma fille en l'air, comme ça, mon bébé. Pas fort, c'est bon, elle a pas touché le plafond. On était dehors. Eh ben, ça n'a pas loupé. Oui, vous secouez votre enfant. Oh, mais secoue-toi toi-même, Liliane. Décolle la pulpe qui est collée dans le fond, on va trouver du boulot. C'est vrai, merde. Alors moi j'en parle comme ça parce que les haters je les collectionne, vraiment, hein, j'en ai plein sur le réseau, je les collectionne comme des vignettes Panini. Et j'aime ça, c'est très très intéressant sociologiquement, je les classe, je les trie, par ordre de préférence à mes yeux. Je crois que mon hater préféré c'est le hater complotiste, avec une préférence pour les anti-vax, qui du coup sont pas là. Ils nous regardent à la télé. Tu sais, avec des pseudos revendicateurs, genre passe nazitaire. Elle existe, elle m'a envoyé un message il n'y a pas longtemps sur les réseaux parce que j'ai mis une photo de moi dans le train où je suis dans le train pour aller jouer mon spectacle. Hein, voilà, j'ai essayé d'y aller à pied, mais j'arrive après la date, c'est chiant. C'est très très chiant. Qu'est-ce qu'elle a mis? Élodie Pou, vous êtes dans le train, donc vous avez un passe nazitaire, donc vous êtes une nazie. Je réponds jamais au hater, mais j'avais très envie de lui dire qu'historiquement, c'est pas les nazis qui étaient dans le train. Et non. Et non. Eh non, non, non, non. Il faut ouvrir un livre d'histoire. Et je parle pas de « oui, oui, organise une manifestation ». Passe nazitaire, vrai prénom Martine. Photo de profil, c'est jumeaux, pacôme et glaucôme. Qu'elle n'a pas fait vacciner parce qu'elle croit, pardon, parce qu'elle sait qu'il y a du plomb et la 5G dans les vaccins, et ça, c'est la vérité. ER. Il sache. Il sache tout. Deuxième par ordre de préférence à mes yeux, le hater complotiste platiste. Ça, c'est ceux qui sont persuadés que la Terre est plate, hein, déféquant ainsi allègrement sur 200 000 ans de recherches scientifiques. Pseudo Copernic ta mère. Photo de profil, Jane Birkin. C'est plat. Ah bah c'est pas moi, c'est... Merci, mais c'est pas moi. C'est des génies, je peux pas vous dire mieux, c'est des génies. Dans Planète, il y a plat. Eh ben dans Uranus, il y a Anus, mon pote, qu'est-ce que je te dis? Il y a pas de lien, il y a pas de lien. C'est des génies, leur mère, elle a pas accouché, elle a frotté une lampe. Elle est comme ça. Frottez, madame. Oui. C'est bien, marche jusqu'au bout et saute. Je les aime tellement. Le hater misogyne. Ça rigole moins, là. Pseudo, toutes les mêmes. C'est bizarre de comparer toutes les femmes de la planète quand on n'en a eu qu'une et qu'elle était gonflable. C'est étrange. Très étrange. Très, très bizarre. Phrase fétiche. Les préliminaires, ça sert à rien. Eh ben, glisse sur le toboggan de la piscine quand il n'a pas encore été mouillé, tu m'en diras des nouvelles. Oh non. Rendez-vous au bout du tuyau. L'image est belle. Alors lui, son occupation favorite, c'est de dire aux femmes qui portent une jupe que la jupe est trop courte. Nota bene, l'homme qui reproche aux femmes d'avoir quelque chose de trop court a bien souvent lui-même
7: le même problème.
5: Allez, filles. Les mecs, ils sont là. À nous faire chier longtemps, Coluche. Sia. Et enfin... Et enfin, pour finir, la hater féministe. Pseudo, patriarcat égale caca. Comme dirait une tour jumelle un 11 septembre, hé, hey, c'est moi ou ça vole pas haut? C'est bas, c'est très très bas. Alors elle, elle est féministe, mais sévère, tu vois, elle est au féminisme ce que Greta Thunberg est à l'écologie. Ça veut dire qu'à la base, le discours est intéressant, mais tu te demandes si les tresses ne seraient pas trop serrées. Quand dans un couple, c'est ton mari qui urine sur les tests de grossesse, c'est que t'as été un chouille trop loin dans l'égalité homme-femme. Ça marche pas. Alors elle, elle est contre tout ce qui lui rappelle de près ou de loin le patriarcat, tu vois, genre la Saint-Valentin. Voilà, c'est, faut pas lui parler de la Saint-Valentin. D'ailleurs, comme elle le dit toujours... Saint-Valentin, mon cul, j'ai jamais attendu qu'un homme me fasse un cadeau. Tu veux un cadeau, tu prends ton argent, tu vas au Galeries Lafayette, t'achètes un truc, t'en fumes un petit avant d'y aller, comme ça tu te rappelles plus de qu'est-ce que tu t'es acheté, puis quand tu te l'offres, bide, ça te fait reçu, ça te fait une surprise. Une fois, mon Raymond, il a essayé, il arrive avec des fleurs. Je dis, c'est gentil, qui c'est qu'à mort, à part toi, si t'arrêtes pas tes conneries. Des personnes, j'ai super, tu ramènes tout ça chez mon fleuriste, tu te fais rembourser, puis avec l'argent, tu m'achètes une cartouche d'agitat de maïs, c'est gentil, merci. Non, la Saint-Valentin, c'est une célébration sexiste qui permet aux hommes de nous maintenir, nous, les femmes, dans un carcan résolument oppressif. Il est grand temps de mettre en place un questionnement politique et culturel afin d'interroger nos rapports entre les hommes et les femmes, et surtout nos rapports à la séduction dans un monde où séduction est devenue synonyme d'agression. Bah oui. Donc non. Et ces gens m'envoient des messages, ces gens jugent mon travail, ils m'envoient des lettres dans un français qu'on pardonnerait difficilement à un migrant dyslexique de CE2. Et souvent les gens me demandent, mais comment vous faites pour recevoir tout ça et être heureuse quand même? Mais c'est très facile. Les haters m'envoient des messages pourris, je parle d'eux dans mes spectacles et je suis payée. Pour jouer. Alors allez chier dans les champs de blé, ça fera des chocs à pic. Non, je m'en fous de tout ça, je m'en fous parce que tant que vous serez là pour venir écouter mes vannes, ben moi je serai là pour vous les donner. Alors aux haters, je dis ceci, envoyez-moi toute la négativité du monde, je m'en fous, parce que moi, comme dirait un nain qui joue au frisbee, ça me passe au-dessus.
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9: Bonjour à tous. À la une, le rapport de l'affaire Liana, plus de 3 semaines après la mort de la collégienne dans le Gers, et alors que son meurtrier présumé était visé par une plainte pour des viols sur une enfant de 10 ans depuis l'été dernier. L'inspection générale de la justice et de la gendarmerie confirme que cette plainte n'a pas été traitée comme une procédure prioritaire, ni par les gendarmes, ni par le parquet. Le rapport évoque aussi un cumul de pertes de temps et une absence de suivi de procédure. D'autres conclusions de cette enquête administrative seront dévoilées le 10 juillet. Le rapport définitif, lui, sera rendu début septembre. Dans l'actu également, la barre des 40 degrés déjà dépassée en Charente-Maritime, dans la Vienne ou encore dans les Landes. Canicule extrême sur une très grande partie du pays. Seuls 7 départements ne sont pas en vigilance rouge ou orange. Une cellule interministérielle de crise doit de nouveau se tenir en fin de journée, alors que l'épisode va durer au moins toute cette semaine. Et c'est une des conséquences dramatiques de ces fortes chaleurs. Au moins 13 décès par noyade ont été recensés en France, indique le porte-parole national de la sécurité civile. 2 morts hier soir, notamment en Seine-et-Marne, une fille de 13 ans et un homme de 38 ans. Enfin, notez que le nombre d'appels au SAMU est aussi en forte hausse, de 30 à 40% au niveau national. On observe également entre 10 et 20% de prise en charge supplémentaire dans les services d'urgence. 2 Français ont trouvé la mort dans le crash d'un petit avion de tourisme au Maroc. L'appareil s'est écrasé hier au nord du pays, peu de temps après son décollage vers Montpellier. Le pilote et sa passagère ont été tués dans l'accident. Une enquête technique est en cours. Et puis le foot est deuxième rendez-vous du mondial pour les Bleus. Après des débuts réussis face au Sénégal, l'équipe de France affronte l'Irak à Philadelphie à 23h pour son deuxième match de groupe. Avec une victoire, les Bleus valideraient déjà leur billet pour les 16e de finale. À suivre avant cela dès 19h, le tenant du titre, l'Argentine, qui affronte l'Autriche. Voilà pour ce point sur l'actu. Bon après-midi.

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1: C'était Wally.
2: C'était la chanson courte.
1: Elle est petite, elle était courte.

0: 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Salut à tous, c'est l'heure de votre chronique cinéma avec Yves. Salut Yves.
1: Salut Patoche, bonjour tout le monde, c'est l'été, cinéma en été.
0: Là ce sera pas du cinéma plein air, mais on va vous parler de deux films en sortie nationale ce mercredi 24 juin. Un film dramatique et un film pour les enfants. Allez, on va parler des Mignons alors.
1: Les enfants, parle de moi.
0: Toujours pas.
1: Je suis mignon et je suis aussi catastrophique.
0: On va parler de, tout d'abord du film L'étrangère de Gaïa Gigi avec Zahr Amir, Alexis Mananti et Amr Wakad. Le petit résumé, je t'écoute.
2: Selma fuit la Syrie en laissant derrière elle un fils de 6 ans et un mari disparu dans les geôles du régime. Arrivée à Bordeaux, après un périple dangereux, elle enchaîne les heures de travail au noir alors qu'un nouveau combat commence pour obtenir le droit d'asile et faire venir son fils Rami. Selma fait bientôt la connaissance d'un avocat, Jérôme. Leur histoire d'amour va tout remettre en question.
0: Eh bien, voyons si la bande-annonce vous permet de tout remettre en question et de bien comprendre cette histoire. On écoute.
3: Mon mari est prisonnier politique en Syrie. Il est probablement mort.
4: Qu'est-ce qui vous est arrivé ?
3: Un accident. Je travaille en face.
4: Oui, je sais, oui. Mais entrez.
3: J'ai besoin d'un avocat. J'ai un fils qui est resté en Syrie.
4: Je m'occupe du dossier de la migrante dont je t'ai parlé là.
5: Tu vas avoir le temps pour ça ?
4: Tout ce qui apparaît dans votre récit, ce courage, c'est ça qu'il faut raconter.
5: Tu l'as aidé, tu t'es senti utile, mais il faut que ça s'arrête. Hein.
4: C'est pas ça, Inès. Quand je te vois, je me rends compte que je me suis trompé de vie.
3: Talok. Il faut plus le concevoir.
4: Je suis vraiment heureux pour toi.
0: L'étrangère, c'est dans toutes vos salles à partir de ce mercredi 24 juin. Un beau film avec un rôle vraiment dramatique pour cette actrice, très crédible, enfin j'ai trouvé très bonne dans cette performance, avec ce rôle d'avocat qui est un peu plus maladroit, mais qui va la soutenir. Lui, je crois qu'il est marié aussi,
1: hein, j'ai l'impression. Il est
0: marié. Une histoire d'amour qui va arriver. Et la surprise qui n'est pas due dans le petit pitch, c'est que le mari revient aussi.
1: Oui.
0: Elle pensait qu'il était mort. Donc ça va compliquer ses problèmes pour récupérer son fils, voilà, grâce à l'avocat. Est-ce qu'elle va pouvoir le faire revenir? C'est autre chose. Le mari va certainement pas accepter une relation adultère de sa femme, ça peut même être très dangereux. Et donc, voilà, une histoire d'amour, je dirais, classique, mais sur fond quand même d'une réfugiée bannie de son pays, hein, qui joue sa vie ou sa mort, et qui se retrouve en France et qui veut faire revenir son fils, très compliqué. Et tout ça, bah, dans une langue qu'elle maîtrise comme elle peut. Voilà, j'ai bien aimé, en tout cas, le ton de ce film. Ça donne envie de savoir si elle va aller jusqu'au bout et récupérer son fils.
1: Oui, ça semble être un beau film, basé aussi sur l'espoir, mais également la confrontation à la réalité.
0: Oui.
1: Deux cultures différentes, l'amour qui s'immisce au milieu alors qu'on s'y attend pas, c'est pas évident, donc justement être confronté à tout ça. Mais j'ai envie de rajouter un truc, c'est que moi il y a un film éponyme qui s'appelle L'étrangère, on va dire qui est un peu sur le même type, qui date de 2011 de Féo Aladag, avec une si belle Kekili qui est poignante et forte, qui me rappelle ce film-là. Mais voilà, moi je préfère, on va dire, le film de 2011, parce que celui-là je l'ai pas encore vu, donc j'ai encore une préférence sur celui de 2011. Mais
0: Va voir celui-là, puis tu feras.
1: Mais celui-là tu est feras la intéressant différence. À voir également.
0: Tu feras la différence. Le deuxième film, alors il y a moins de choses à dire, hein, puisque c'est un film pour les enfants. C'est Des Mignons, je sais jamais si on doit prononcer le S, et Des Monstres. Ah bah ça c'est pas nouveau, tiens, par contre. C'est réalisé par Pierre Coffin, je vous ai pas mis les voix françaises, aucun intérêt. C'est pour tous les enfants à partir de 6 ans, et tu vas me dire le petit résumé.
2: Troisième volet des aventures des Mignons. Voici l'histoire turbulente, absurde et évidemment vraie des Mignons et la manière dont ils ont conquis Hollywood, sont devenus de véritables stars de cinéma, ont tout perdu, ont libéré des monstres dans notre monde. puis ont tenté de sauver la planète du chaos qu'ils avaient créé.
0: Évidemment, tout est dit dans le synopsis, mais on écoute quand même la bande-annonce, même s'il y a beaucoup d'onomatopées, forcément c'est les Minions, donc on comprend pas forcément tout, on fera le même commentaire de la même façon, voilà, donc allez voir la bande-annonce.

0: chance, mon garçon. Tu as un vrai don pour la réalisation.
1: Eureka! Gloria, alléluia! Like a movie! Un movie de minions con monstras!
2: Yaki, onigiri!
3: D'accord. Je suis Gary, Orkem, Oliver, Magma, Isidore, l'imposteur. Ou simplement Goumi pour les intimes. Je connais les monstres. Parfait pour ton film.
1: C'est parti!
4: Bravo, Tapoukouyou! Comment?

Oops. Admirer la tour.

0: des mignons et des monstres, c'est dans toutes vos salles à partir de ce mercredi 24 juin. Et ben un film des mignons, bah sans Gros quasiment, hein, on le voit plus quasiment.
1: C'est des mignons, c'est pas Gros, c'est pas moi chez méchant.
0: Tout à fait. Là c'est leur propre série. Bon bah voilà, c'est comme les lapins crétins. Et c'est des personnages qui sont pas forcément méchants, mais qui sont très premier degré, farceurs. Et puis ils aiment bien les monstres. Hein, de toute façon c'est leurs copains, sans est eux-mêmes. Bon, les enfants qui adorent les mignons vont adorer ce film. Et puis là, il y a toute la caricature d'Hollywood aussi qui est aussi assez drôle. Voilà, j'ai bien aimé, mais bon, voilà, pareil, j'ai peut-être aussi un peu passé l'âge. On se fait vieux quand même.
1: Il n'y a que Moncho qui peut comprendre les mignons, je pense. T'aurais dû faire la chronique avec lui. Mais voilà, oui, les mignons, c'est on aime ou on n'aime pas en quelque sorte. Mais comment ne pas aimer? C'est du gag visuel, donc ça marche forcément auprès des enfants. Il n'y a pas besoin justement d'avoir de paroles par-dessus. Tout est dans justement le rythme, les couleurs.
0: Oui.
1: On voit justement le chef de plateau de cinéma qui donne ses ordres. Les mignons, eux, est-ce qu'ils ont compris? Pas forcément. La scène se fait, c'est pas ce qu'il espérait. Mais comme ça a été, on va dire, dynamique, lui, il est content. Il va faire son film, on va dire, de manière complètement farfelue. Les mignons, ils libèrent des monstres qui ont l'air sympathiques à certains moments. Puis tout d'un coup, on découvre qu'il y en a un qui veut conquérir le monde.
0: Normal.
1: Et voilà, on est dans une situation normale, comme tu dis. Et bah, on s'amuse bien. Oui, voilà, oui. C'est pour l'été, c'est génial. Oui. Là, et en cinéma en plein air, ça serait génial d'entendre tout le monde rigoler à la cantonade.
0: Puis c'est vrai que c'est un film où les parents ont plaisir à emmener leurs enfants parce qu'ils en profitent aussi un peu.
1: C'est ça.
0: Voilà pour les deux films qu'on allait vous présenter. C'est vraiment deux univers différents. Mais effectivement, c'est ça le cinéma pour retrouver des émotions. Merci Yves.
1: Salut Patoche, au revoir tout le monde.
0: Salut.

0: 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Comprendre. Il faut renoncer au monde pour le comprendre. Jean Grenier, extrait de Lexique.
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5: J'aurais dû être footballeur professionnel, mais j'ai eu un problème. Ah, j'étais nul, quoi. C'est ça. Oh, de la merde. Oh là là. Je jouais en division 8 district. Ah ben, c'est la plus basse division qui existe dans le football. En dessous, c'est du handball, tu vois. Donc, tu perds les crampons, tu dégages. Dans le championnat, il y avait de tout. On avait les aveugles de Morpa, les sourds de Saint-Cloud, les islamistes de la Verrière. Ah, le FC Mosquée, ça jouait, attention. Sévère. 11 joueurs, 11 barbus. Même leur logo, c'était une petite barbe, très bien rasée. Et eux, dès qu'ils marquaient un but, ils se mettaient tous à faire l'avion. Et ils fonçaient dans les poteaux. Et ils étaient chauds. Hein. Bizarrement, cette célébration n'est pas dans FIFA 15. Hein. Attention, je veux pas me fâcher, pas d'amalgame. Qu'est-ce que vous pensez de mes chaussures, monsieur? Bien. Ah, écoutez, j'ai chouré ça vendredi à la mosquée. Oh, ça va, c'est la crise. Hein. Tu pries, je fais mes courses. Hein. Alors, 42, trop grand. Non, parce que j'ai déjà essayé à la synagogue, mais comme les lacets sont trop bien attachés, et à l'église, c'est des chaussures orthopédiques, donc, tu sais, en bois avec des talons. Va sur ton chemin. Allez-y, allez-y. Non, mon moment préféré, moi, au foot, c'était le moment de la mi-temps, le moment du vestiaire. Alors, dans des vestiaires normaux, t'as des bancs, de l'eau, des douches. Nous, notre vestiaire à la mi-temps, c'était un bar tabac. Hein, ça récupérait avec café, clope, bière, joint. Avant de sortir du vestiaire, on devait souffler dans un ballon. Ouais. De vite, va en pointe. Alors, ça jouait bien. L'entraîneur, il n'en pouvait plus de nous. L'entraîneur, on l'appelait Soupir. Parce que dès qu'il rentrait dans le vestiaire, il disait toujours « Oh, les gars !» Bah ouais, mais vous voulez que le club y ferme ou quoi? Eh ben alors, arrêtez d'appeler Samir Samir. Il joue sous la licence de Julien, putain. Bah ouais, mais l'arbitre, il le voit, ça. Allez, 26, range ton shit, là. Ah, si vous pouvez faire tourner les ballons comme les joueurs, on serait déjà en Ligue des Champions, hein. Il est où, l'autre? Boubacar, la gazelle, viens là. Qu'est-ce que tu prends une douche à la mi-temps? Viens là! Non, mais je m'en fous qu'il ait la queue à la maison. Viens là! Et arrête de mettre l'eau dans ton sac. Viens là! Boubacar, t'es au courant que je te fais jouer avec les moins de 18? T'es au courant que t'en as 35? Et pourquoi tu te garantes qu'on goûte devant l'arbitre? Putain, avec tes gosses en plus qui ont des photos de toi sur le t-shirt et qui crient « Vas-y, papa !» Non, mais... Et rase-toi! Et mets un short, y a des mineurs dans le vestiaire! Il est où l'autre? Alban, allez, va t'échauffer, tu vas rentrer! T'étais déjà sur le terrain? La vie de ma mère, tu sors, allez, dégage! Ah, ça jouait comme ça. Et attention, hein, je vous parle pas des fautes, hein, parce que franchement, sur le terrain, on était plus proche de Tekken que de FIFA. Hein. Ah, ça charclait! Notre stopper, il était connu dans toute l'île de France, il était surnommé le boucher des Yvelines. Hein, le Dexter de Paris. Pour vous dire, un jour il a taclé un gars, c'est pas on a vu le mec dans Incroyable mais vrai? Alors monsieur, que s'est-il passé le 16 avril 2002?
6: Alors, je vais vous expliquer. Donc moi j'étais en train de parler avec le gardien, et le joueur adverse, et il a taclé là, là. Ah oui, je m'en souviens, parce qu'il y avait écrit Adidas Predator, là. Dans le coup, oui.
5: D'accord, très bien, mais c'était au moment d'une action. Est-ce que vous aviez le ballon à ce moment-là?
6: J'étais remplaçant. Ah, des bonnes moi, j'ai pas compris, moi. Il est venu du ciel comme un pélican. Ah, il a dû me prendre pour un poisson. Je sais pas, il a tapé là et il est reparti. Et après, il a osé dire au juge, oui, mais il avait pas de protège-tibia.
5: Ça jouait comme ça. Attention. Alors, Attention, quand vous choisissez un sport, si vous avez des enfants, prenez des sports où il y a de l'oseille. Bien, les gars. Bah oui, tu vois, on dit toujours ils sont cons. Mais non, ils roulent en BM. Non, mais c'est vrai, il faut faire des sports où il y a de l'oseille. Foot, on est bon. Formule 1, on est bon. Par contre, si votre gamin vous dit je vais être lanceur de javelot, tu lui dis je veux te parler, tu vois. Non, mais c'est vrai, les lanceurs de javelot, on parle jamais de ces gens-là, alors que c'est des êtres humains, hein. Mais eux, c'est dur, c'est dur. Eux, ils peuvent faire les championnats d'Europe, les championnats du monde, les Jeux Olympiques. Ils gagnent pas une tchatchaouette. Et c'est pour ça qu'ils crient avant de lancer leur javelot. Putain de merde. Putain, comment je vais payer le loyer, moi? Je suis là avec ma lance, mon short de dép. Putain. Oh, la voiture à la fourrière. Relance EDF. Ah. Oh, hamdoulah. Ah putain, avec leur loubia, ils m'ont ballonné. Bon, allez. C'est quand même les JO. Faut garder le sourire. Ça va, chérie? Ouais, ouais, salope. Regarde, je suis sûr, elle me trompe avec Samuel Eto'o. Ouais. Putain. Regarde la gueule de mes gosses, l'autre il a 6 ans, il a une moustache, putain. Bon allez, c'est parti. Ça me gave. C'est bon monsieur le juge, je peux y aller? Ouais, allez, va te faire enculer. Ah là, quel sport. Quelle vie. Pourquoi?
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0: Écoute-moi ça, Albertine.
1: Bonsoir, Albertine. Bonjour à vous. Bonne écoute. En ce mois de mai 1970, un commentaire de Rocking JL. Le 3, un lundi, temps couvert. John Lee Hooker, légende vivante du blues, mais un peu au creux de la vague à ce moment-là, entre au studio Liberty de Los Angeles. 221 Ocean Street, avec Canet It, alors au sommet de sa popularité en ce mois de mai 1970. Ils vont enregistrer l'album Hooker and It. Écoute-moi ça, Albertine.

vient d'entendre Burning Hell. Canetid connut deux gros succès, On the Road Again et Going Up the Country, titre que l'on retrouve dans la bande-son du film Easy Rider de Dennis Hopper. Ils ont également fait un tabac à Woodstock.

0: Troisième et dernier morceau de cet album de John Lee Hooker et de Canetit. You talk too much. Écoute-moi ça, Albertine.
1: Okay. Clean start. Here we go.

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Radio locale Ornithorynque, c'est l'heure de se retrouver pour Au cœur de l'album, la découverte musicale de la semaine. Et cette semaine, je vous propose le troisième album du chanteur Saint-Michel. L'album s'appelle Les Infinis. Ce troisième album, formé sous forme de mixtape, propose une fusion poétique et musicale entre jazz, soul, gospel et hip-hop. Saint-Michel construit un univers sonore organique et épuré, marqué par l'influence d'artistes comme Marvin Gaye. Je vous propose de découvrir Les Infinis, Soul, Jazz, Poetry, le troisième album de Saint-Michel tout au long de cette semaine sur l'antenne de votre radio locale Ornithorynque. Voici un titre extrait de cet album, c'est Soul, Poetry.

0: C'était Saint-Michel, à l'instant sur l'antenne de votre radio locale Ornithorynque. Un extrait de l'album Les Infinis, le troisième album du chanteur Saint-Michel. Un album que vous pouvez d'ores et déjà retrouver dans les bacs. C'était l'album de la semaine dans votre rubrique Au cœur de l'album sur Ornithorynque.
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4: Merci. Waouh. Merci, ça fait chaud au cœur et ça fait peur en même temps. Arrête. Est-ce que vous... Ouais, on sait pas ce qu'il va faire, mais ouais. Moi, ça me met la pression, mais c'est cool, je suis content de revenir ici. C'est toujours aussi chaud, ça fait du bien. J'aime bien être là. Et arrête. Ça fait... Je me mets à l'aise d'ailleurs, moi, je me sens bien. Attends, ça va, n'importe quoi. Tiens. Non, vraiment, je suis content de revenir en France parce qu'on vient de terminer une bonne partie de la tournée des States. Qu'est-ce qu'il y a? Il y a quelques jours, on était aux States, aux États-Unis, on a fait une grosse tournée. Et encore quelques jours, toute l'équipe, on était dans un bar, ces nouveaux bars qu'il y a à New York. Il y en a ici, partout en France, les nouveaux bars là, les bars lounge. Partout, il y a des lounges. Genre d'endroit où tu bois et tu dis lounge. Et là, je parle avec une fille et on a commencé à boire des coups. Après, elle m'a ramené chez elle, on a commencé à faire l'amour et là, elle criait en anglais « Oh my God, oh my God, oh my God !» Et moi, je me suis dit « Comment elle connaît mon prénom ?» C'est après que j'ai compris, parce que j'ai quelques notions d'anglais quand même. Hein. J'ai appris l'anglais comme vous à l'école quand on était petit. On a tous eu les mêmes cours débiles. Avec cette fameuse question existentielle à laquelle il fallait trouver absolument une réponse. Where is Brian? Il vous a traumatisé aussi, ce Brian. On savait pas qui c'était ce Brian, on s'en foutait, mais il fallait le localiser dans la maison pour apprendre l'anglais. C'était ça, il fallait trouver les gens de la famille de Brian pour apprendre l'anglais. Qu'est-ce qui se passe? Where is Brian? Et toi, comme un idiot, tu répondais sagement, Brian is in the kitchen. Moi, il m'a traumatisé, ce Brian, parce qu'un jour, j'ai rencontré un grand producteur de cinéma américain. Il est venu vers moi et me dit, hello, my name is Brian. Je lui ai dit, go in the kitchen. Et après, il fallait chercher la sœur de Brian, Jenny. Where is Jenny? The sister of the Brian. Avec l'accent, il fallait répondre. Attention à l'accent, avec la langue. She is in the bathroom. Je sais pas comment. Après, il y avait des phrases débiles à répéter. Oh, it's raining today. Where is my umbrella? Va placer cette phrase dans un voyage aux États-Unis. Tu vas voir comment tu vas galérer. Le nombre de fois où j'étais à New York, je me suis dit, attends, j'espère qu'il va pleuvoir. Je vais placer l'umbrella là, vite fait.
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6: Bonjour à tous. La chaîne de protection a failli. Le Premier ministre réagit après la publication du rapport sur l'affaire Liana, cette collégienne retrouvée morte début juin dans le Gers. Les premières conclusions de l'inspection générale confirment des erreurs, des retards et une absence de suivi de procédure après une plainte pour viol sur mineur déposée en août dernier contre Jérôme Barella. Sébastien Lecornu assure qu'il faudra en tirer toutes les conséquences. Un autre rapport intermédiaire sur cette affaire sera rendu le 10 juillet avant le définitif début septembre. La France écrasée par la chaleur, 37,7 degrés relevés à Paris cet après-midi, c'est historique pour un mois de juin et les records tombent les uns après les autres. On dépasse largement les 40 degrés sur les Pays de la Loire, la Nouvelle-Aquitaine et le Centre-Val de Loire. Le pic de cet épisode de canicule est en cours et il va durer plusieurs jours. Conséquence, plus de 1350 écoles et collèges sont fermés et 4000 ont adapté leurs horaires. Bilan du ministre de l'Éducation. Et concernant le bac et le brevet, Édouard Geffray précise que toutes les épreuves programmées le matin sont maintenues. Des reports sont prévus, notamment pour ceux qui devaient passer le grand oral l'après-midi. Cela concerne plus de 5000 candidats. Et c'est toute l'Europe de l'Ouest qui étouffe. Alerte rouge également sur l'Espagne aujourd'hui. Des records de chaleur attendus au centre du Portugal. Et puis une alerte canicule de niveau maximal sera émise mercredi et jeudi en Angleterre. Le Royaume-Uni qui va changer de Premier ministre après presque 2 ans à la tête tête du gouvernement. Keir Starmer a annoncé sa démission dans la matinée, conséquence notamment de l'élection jeudi dernier au Parlement du député travailliste Andy Burnham, désormais favori pour le remplacer. Le foot pour finir, ce sera ce soir la 100e sélection de Kylian Mbappé. Deuxième match pour l'équipe de France et son capitaine dans cette Coupe du Monde. C'est contre la plus faible équipe de leur groupe, l'Irak, et ça débute à 23h. S'il l'emporte, les Bleus seront qualifiés pour les 16e de finale. Voilà pour l'info. Bon après-midi.

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1: 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Rendez-vous à partir de 19h30, parking à la salle des fêtes de Torigné. Food truck et buvette sur place. Le festival Qui cloche, c'est le samedi 27 et le dimanche 28 juin. Rendez-vous au cœur du village de Saint-Aubin-de-Locney pour un festival de petite forme spectaculaire à la campagne. Informations et réservations au 06 52 01 73 93. Cinéma à Bouloir, le vendredi 26 juin à 20h30 au Centre Épidore. Le film qui vous est proposé, Compostelle, une comédie dramatique avec Alexandra Lamy, Julien Lebert et Mélanie Doutet. Proposé par Cinéambule, entrée tarif unique, 5 euros.
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7: Messieurs, dames, je suis très content d'être là. Ça fait 2 ans déjà. 2 ans. 2 ans que j'ai pas foulé cette scène. C'est incroyable. Parce que ce qu'il faut savoir, quand je suis sorti d'ici, ça a changé ma life. Ouais, je suis connu maintenant. Du coup, ce qui est un petit peu relou, c'est que les gens dans la rue pensent que je dois être drôle H24, quoi. Bonjour, madame. Oui. Bonjour, madame. Je voudrais une baguette pas trop cuite, s'il vous plaît. J'ai pas compris la blague. Ah oui, non, d'accord, non. Non, y a pas de blague, madame. Je voudrais juste une baguette pas trop cuite. On n'est pas assez bien pour vous, c'est ça? Mais non, mais pas du tout, madame. Je voudrais juste une baguette pas trop cuite. René!
8: T'inquiète pas, maman, j'ai tout entendu. Alors, ça y est? Alors, ça y est? On est passé à la télé, on se croit arrivé, ça y est? Hein, on a fait un Nouna, Arthur, Ardisson, mes couilles, Casablanca du rire avec le petit, là. Alors, ça y est, on a pris le boulard. Écoute, t'es pas le plus connu qui est venu dans ma boulangerie, quoi. Plastique Bertrand, ça te parle? Alors, redescends, d'accord? T'as vu dans quel état que tu m'as mis, l'amour, là? Oui, l'amour, vous mettez pas dans des états pareils, enfin. Monsieur, je voulais juste une baguette pas trop cuite, moi.
9: Alors, écoute-moi bien, toi. T'auras pas de baguette tant que tu m'auras pas fait marrer, même moi.
8: Dylan, ramène l'iPad, on va filmer. Chérie, ferme la boulangerie. Allez, fais nourrir, chocolat.
7: Merci, René. Ouais, j'ai décidé de l'appeler René, ce perso. J'ai décidé de l'appeler René. Et puis, comment tu voulais que je l'appelle, franchement, un mec comme ça? Youssef? T'es au courant un petit peu de l'actu en ce moment-là ou pas? Parce que c'est fini, hein. À part Zidane, les rebeux, ils sont plus à la mode, hein. En parlant de Zidane, nous aussi, ça y est, on a notre héros. Vous êtes forcément au courant. Mamadou Gassama. Dans la même année, on a eu Black Panther et Mamadou Gassama. C'est-à-dire qu'on est juste en dessous de Gandhi, nous les Renois, tu vois. Mais ce qu'il a fait, c'est incroyable. C'est un truc

0: Hein? Allez. Non, vous inquiétez pas, il ne va pas tomber. Je le contrôle par la pensée. Là, je l'ai déjà bloqué. C'est cinquième, non? C'est cinquième. Ok, on va y aller. On va y aller, cinquième, hein, cinquième. Allez, Mamadou. Mamadou, la France t'attend. C'est aujourd'hui ton Marrakech du rue. C'est aujourd''hui.
1: À laquelle il est monté là-haut, frère, il est monté, mais c'est une dinguerie. Tac, et il a fait as, frère. Et il a fait ça dans sa tête, il a fait as, Sibenda, Sibenda. Mais on n'a aucune nouvelle de ce petit. Mais je vous le dis, moi, quand il a ratterri de l'autre côté, c'est minimum les croisés, le petit derrière. Au minimum, carrière de footballeur, c'est mort. Faites un maximum de bordel pour Mamadou Kassama. Et ça a été partagé partout sur les réseaux sociaux. Partout, partout, partout, partout. Alors je vois des jeunes dans la salle ce soir. Les enfants, les adolescents. S'il vous plaît, faites attention avec les réseaux sociaux. Parce que je vous le dis, moi en fait, les réseaux sociaux, c'est un délire. Mais on est devenus des machines. Il n'y a plus de frontières. Frère, avant de manger, je prends mon plat en photo. Mon téléphone, il bouffe avant moi. La dernière fois, je sors de chez moi pour faire une petite balade champêtre. J'étais détendue, j'étais nickel, là, tout allait bien, là. Je me rends compte que j'avais oublié mon téléphone à la maison. Je te jure, je commençais à avoir des palpitations. J'étais là, je palpitais. Les gens me disaient, mais monsieur, mais qu'est-ce qui se passe? Je sais pas, je palpite. Vous avez vu dans quel état on est quand on fait tomber notre iPhone par terre? Tu vas chez l'Apple Store, c'est le CHU. MCO, viens voir là. Est-ce qu'il a volé ou pas? Dites-moi, comment il va? Et commencez pas à me dire des oui. Non, dites-moi juste qu'il va s'en sortir. Dites-moi qu'il va s'en sortir. Écoutez, monsieur, c'est très compliqué. Votre portable a subi une noyade et... Ouais, c'est... Me dis pas des trucs que je sais. J'étais là, j'ai des épaules sur le trône, t'as vu. J'étais en train de battre mon record à Candy Crush. Donc moi, normal qu'il dise pas mon record, dis je m'enjaille. Donc j'étais là, je m'enjaillais. Sauf que j'avais fini de faire mes besoins. Donc normal, je vais pour me nettoyer, t'as vu. On reste propre, cousin. On reste propre. Bref. Et là, dans un mouvement de nettoyage. Mélangé avec... J'ai essayé de... Après, je voulais ramener, t'as vu. Oui, je sais, on... On a senti. Monsieur, il va falloir être fort. La batterie est dans un sale état. On a dû le débrancher. Non ! Non ! Laisse-moi envoyer un dernier texto, frère. On part complètement en sucette avec nos téléphones portables. Faire attention, les amis. Le téléphone portable, c'est le corsaire de la sociabilité. Le téléphone portable, c'est devenu le chouchou de la famille. Parce que quand c'est ton fils qui tombe par terre, c'est pas pareil. Ça y est, c'est bon, les filles, je suis en direct, là. Et déjà, pour commencer, qui peut s'asseoir à ma table et dire « Ouais, je suis plus bonne que toi. Ça existe pas, wesh. Bref. Allez, puis je vous racontais un truc, genre vous allez taper des barres, mais genre vous allez être MDR jusqu'à la semaine prochaine. J'étais là, j'étais en train de faire mon tuto make-up, tu vas tranquille, normal, tu vois. Et là, c'est pas, je tourne la tête, je vois pas mon fils Ryan, il arrive en courant.

0: Il se prend le coin de la table. Il s'est ouvert l'arcade. Il est tombé par terre, il pisse le sang. A débordé ouf. Regardez, il est là. Dis bonjour, Ryan. Je t'ai mis un filtre, dis bonjour, wesh. Ah, il fait pitié, lui. Bref, hé, les filles, je fais quoi? Eh, ça va, arrête de pleurer. Je suis en train de te soigner, là, ça se voit pas. Ah, c'est que du sang, wesh. T'as 8 litres, hein, tu vas pas te vider comme ça. Bref, hé, les filles, je fais quoi? Faut que j'achète l'arnica? Mais genre, je vais à la pharmacie ou sur vente privée, genre... Non, mais enfin, je veux dire, quelqu'un a un code promo à faire tourner, à faire mime. Ça va, arrête de pleurer. Ah ah ah Ryan, tu bouges pas. Je vais à l'Apple Store, je reviens.
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2: C'est quelqu'un qui court. Un cheval?
3: Plusieurs.
4: Un cheval et une charrette?
5: C'est une personne.
6: Peut-être des militaires qui courent?
7: C'est peut-être des militaires qui tirent avec des fusils et les balles qui tombent par terre.
6: Des fois, c'est des militaires qui courent et en même temps, ils prennent leurs fusils.
8: Parce qu'on l'entend bien, là... le sable, comme du sable, mais il y a de l'eau et qui marche vite.
7: Je crois que moi j'ai changé d'avis, c'est peut-être des chevaux, parce que comme ils ont des trucs au bout des pattes, c'est peut-être les sabots qui tapent fort.
9: Moi aussi je suis d'accord. C'est comme si j'entendais des chevaux aussi.
6: Moi je suis d'accord avec lui et... Moi, j'entends des sabots qui courent et qui sont en train de claquer.
7: Moi, je pense que c'est pas un humain parce que les humains, ça fait pas comme ça dès qu'ils marchent.
8: Moi, je dis que c'est les sabots des chevaux parce que des fois, quand ils sont sur la terre, et bah, quand ils courent, et bah, ils font du bruit.
9: Les moutons aussi.
6: Un taureau?
7: Moi, je dis peut-être que c'est une moto qui est coincée dans quelque chose qui n'arrive pas à rouler.
6: Peut-être la roue s'est dégonflée de la moto, mais je suis d'accord avec lui.
4: Un jour, j'étais allée dans un parc et en fait, il y avait des chevaux qui tiraient une charrette. Et en fait, ça faisait presque le même bruit.
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1: Il était une fois. Guns N' Roses, Paradise City, de l'album Appetite for Destruction. En 1987.

1986, Guns N' Roses est un petit groupe de rock américain qui a des ambitions. Chacun des cinq musiciens, Duff McKagan le bassiste, Steven Adler le batteur, Izzy Stradlin et Slash les guitaristes, Axl Rose le chanteur, a déjà une petite expérience musicale au sein de Road Crew ou Hollywood Rose. Repéré et signé chez Geffen Records, label réputé des années 80 comme découvreur de talent, le EP Live Like a Suicide, paru en mars 86 et qui a reçu un bon accueil critique, propose 4 titres dans un pur esprit rock'n'roll qui défrise et qui surprend à une époque où beaucoup de critiques musicaux annoncent que le rock est mort. Ce EP permet à un groupe de faire une tournée des clubs américains et de souder la camaraderie des musiciens. Bien sûr, le groupe possède déjà d'autres chansons à son répertoire pour assurer les prestations en concert, mais également en prévision de l'enregistrement d'un album. Chaque musicien fournissant des idées et ébauches travaillait avec leur groupe précédent, mais Paradise City apparaît presque comme un ovni du groupe, puisque issu d'un vrai travail collectif au sein de la nouvelle entité musicale qu'est Guns N' Roses. Deux versions d'explication de la base de composition existent, mais une prédomine sur l'autre. Ainsi, selon Duff McKagan, le travail sur Paradise City a commencé lors de l'une des premières répétitions du groupe. L'inspiration est venue de lignes qu'il a découvertes dans ses notes, ce fragment de texte servant de point de départ à la création d'un futur hit. Mais Slash a un souvenir totalement différent de Duff McKagan, affirmant que la chanson n'est pas née dans les murs d'une salle de répétition. Ainsi, dans son autobiographie de 2008, il raconte « Nous revenions d'un concert, ayant partagé la scène avec Rockin' Riders. Nous étions assis dans une camionnette de location, buvant et jouant quelque chose sur des guitares acoustiques. Soudain, une mélodie m'est venue, légère et sonore. C'était l'introduction à la future Paradise City. Duff McKagan et Izzy Stradlin l'ont immédiatement repris et ont commencé à improviser pendant que je comprenais la progression des accords. Je fredonnais la mélodie encore et encore quand Axl Rose entra dans notre dialogue musical. Take me down to the Paradise City. Emmenez-moi à Paradise City, a-t-il chanté. J'ai continué à jouer et aussitôt sont nées les lignes suivantes. Where the grass is green and the girls are pretty. Là où l'herbe est verte et les filles sont jolies. Axl Rose a chanté à nouveau la première ligne de la chanson et Slash a ajouté Where the girls are fat and they've got big titties. Là où les filles sont grosses et ont des grosses seins. Axl Rose a terminé la chanson avec cette phrase Take me home. Ramène-moi à la maison. Slash, le guitariste soliste du groupe, a initialement suggéré une version alternative de la deuxième ligne de la chanson, mais son idée n'a pas trouvé le soutien des autres musiciens. À la suite d'un vote démocratique, il a été décidé de conserver la version originale proposée par la majorité, en l'occurrence la répétition du premier couplet. Ensuite, le texte a été finalisé collectivement et complété d'un puissant riff de guitare inventé par Slash, qui est devenu la base de la chanson. À noter que malgré la puissance musicale de la chanson avec son gros riff et les différents solis de guitare, c'est le seul morceau de l'album Appetite for Destruction, sur lequel figure Paradise City, où le synthétiseur est particulièrement présent. C'était une idée d'Axl Rose. Oh, et ce coup de sifflet lors de la longue et rythmée introduction de la chanson. Coup de génie musical, oui. Fin de la récréation. Les sales garnements retournent dans la réalité en rêvant du paradis qui emprunte les routes glissantes de l'enfer sur les rives chauds du rock and roll, dans le pur esprit du slogan Sex, Drugs and Rock and Roll, sur un rythme qui s'accélère avec brio, tel un grand huit sensoriel. Des montagnes russes musicales où la maîtrise instrumentale de chaque membre du groupe Guns N' Roses démontre la fougue juvénile et insolente de ces rockers qui ravagent tout. Tout en accédant au firmament de la musique. Tout comme la chanson Welcome to the Jungle qui ouvre la face A de l'album Appetite for Destruction publié en 1987, Paradise City qui clôt cette face A de l'album s'inspire de Los Angeles où le groupe résidait. Lors d'une interview en 88, Axl Rose, né comme Izzy Stradlin à Lafayette dans l'Indiana où il a grandi, a déclaré que les couplets parlent davantage d'être dans la jungle, évoquent la dureté de la vie dans la rue,
Car quand il est arrivé dans la Cité des Anges, réputé paradis des artistes avec le rêve de devenir chanteur, il se retrouve un temps à la rue. 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I'm a hard case that's tough to beat. I'm your charity case, so buy me something to eat. I'll pay you at another time. Juste un gamin qui vit dans la rue. Je suis un cas difficile qui est dur à battre. Je suis ton œuvre de charité. Alors achète-moi quelque chose à manger. Je te paierai une autre fois. Tandis que le refrain puise son inspiration dans les souvenirs du Midwest, référence au séjour qu'Axel Rose et sa famille avaient à Bloomington, dans l'Indiana, avec des images d'herbes vertes, d'innocence, d'espoir et de jolies filles. Néanmoins, la chanson brouille les pistes avec les références à la drogue, juxtaposant l'aspiration au paradis avec la quête des paradis artificiels. La mention de l'herbe verte, where the grass is green, frôle la promotion de la drogue. Il paraît même qu'une version primitive de la chanson parlait d'herbe gratuite, where the grass is free. De plus, un double sens intraduisible à la seconde strophe peut être compris comme une référence à la fortune facile des dealers, a pusher en anglais, avec la ligne « Ya gotta keep pushing for fortune and fame ». Bien sûr, Paradise City n'est pas seulement un hymne à la gloire du sexe facile et de la drogue. La chanson exprime aussi le désarroi de la personne pour qui la vie est une prison. Musicalement, la chanson était décrite comme du glam metal, du hard rock et du heavy metal. Sortie en single en janvier 89, la chanson Paradise City a connu un succès significatif dans les charts, culminant à la 5e place du prestigieux Billboard Hot 100 américain, devenant ainsi le 3e single du groupe à figurer dans le top 10. La chanson a également bien performé au Royaume-Uni, culminant à la 6e place du UK Singles Chart. Elle s'est également classée numéro 1 en Irlande. Depuis, le succès ne s'est jamais démenti. Paradise City de Guns N' Roses a intégré le Billions Club de Spotify, ce qui signifie que la chanson comptabilise plus d'un milliard de streams. Paradise City fait donc partie de Appetite for Destruction, le premier album du groupe, multi-certifié et vendu à plus de 28 millions d'exemplaires dans le monde depuis sa sortie en 87, consolidant ainsi le statut du groupe en tant que légende du rock. De plus, la chanson est 21e des 40 plus grandes chansons de métal pour VH1, 459e place de la liste des 500 plus grandes chansons de tous les temps du magazine Rolling Stones en 2010, c'est-à-dire référence de la musique, pas que du rock. Le groupe britannique de musique électronique Entrance ayant enregistré une version de Paradise City, reprenant le riff de la chanson, pour son album de 98, Happy Hour, mais avec un succès bien moindre que l'original de Guns N' Roses. Alors, c'est bien la version originale, bien rock'n'roll de Guns N' Roses qui arrive maintenant. Et pour cela, en route pour la cité du paradis des rockers, mais où tout le monde est le bienvenu, bien sûr. 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Carpe diem.

c'était Il était une fois, Guns N' Roses, Paradise City, de l'album Appetite for Destruction en 1987.

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7: Bonsoir à tous. Et d'abord ce drame très probablement lié à la canicule dans le Vaucluse. 2 enfants de 2 et 4 ans retrouvés morts dans la voiture de leur famille. Annonce du parquet de Carpentras, ils se seraient enfermés dans le véhicule stationné sur un parking résidentiel. Une canicule mortelle avec aussi plus d'une douzaine de décès liés à des noyades recensées en France pendant le week-end. Et on observe également entre 10 et 20% de prise en charge supplémentaire dans les services d'urgence. Demain, la vigilance rouge va encore gagner du terrain sur la Normandie. 50 départements au total seront concernés avec l'ajout de la Seine-Maritime, l'Eure, le Calvados, la Manche et la Somme. 35 départements seront en alerte orange. Cet après-midi, plus de 70 villes ont battu leur record absolu de chaleur. La barre des 42 degrés a été dépassée, notamment dans la Vienne, les Landes et en Gironde. Dans l'actu également, le rapport de l'affaire Liana. Son meurtrier présumé, Jérôme Barella, était visé par une plainte depuis l'été dernier, suspecté d'une cinquantaine de viols contre une enfant de 10 ans. Et les conclusions de l'inspection générale de la justice et de la gendarmerie confirment que cette plainte n'a pas été traitée comme une procédure prioritaire ni par les gendarmes ni par le parquet. Le Premier ministre Sébastien Lecornu évoque une vérité d'une extrême gravité. La levée des sanctions américaines sur le pétrole iranien. Les États-Unis annoncent cette suspension jusqu'au 21 août. Et après une première session de pourparlers en Suisse, le vice-président américain Jed Vance s'assure avoir posé des bases très solides pour aboutir à un accord final réussi. Il indique aussi que l'Iran a accepté de recevoir des inspecteurs de l'Agence internationale de l'énergie atomique. Le foot est le deuxième rendez-vous du mondial pour les Bleus. Après des débuts réussis face au Sénégal, l'équipe de France affronte l'Irak à Philadelphie à 23h. Avec une victoire, les Bleus valideraient déjà leur billet pour les 16e de finale. À suivre aussi dès 19h, le tenant du titre, l'Argentine, qui affronte l'Autriche. C'est la fin de cette édition. Bonne fin d'après-midi.

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4: Voici une très jolie chanson d'amour que j'avais écrite pour Mireille Mathieu. Et puis elle en veut pas, alors je la chante.

0: Merci beaucoup, merci. Eh bien oui. Merci beaucoup, merci. Merci bien. Eh bien, merci. Merci beaucoup. Bien écoute, merci toi. Merci. Merci beaucoup. Merci. Eh bien oui, merci. Oui, la chanson, le métier, tout ça. 20 ans déjà. Ça ne rajeunit pas. Surtout vous. L'acteur aussi, j'ai fait l'acteur à mes débuts. Peut-être les plus anciens d'entre vous souviennent-ils d'ailleurs.
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4: Bonsoir, Casino de Paris. Quel plaisir d'être de retour en France, hein. On a des belles gueules de français, là, ça fait plaisir. Non, mais je dis pas ça que pour la blague, moi. Pour ma part, je reviens d'Afrique, là. J'étais de mon pays d'origine, au Cameroun. On va fermer nos gueules, on n'est pas en surnombre ce soir, hein, c'est... Non, mais c'était un voyage magnifique, je suis obligé de vous en parler, franchement. J'ai marché sur les traces de mes ancêtres, quoi, tu vois, j'ai marché pieds nus, hein. Ah oui, comme Yannick Noah, hein. Je suis niqué les doigts de pied, il est complètement con, ce mec. C'est très mal de marcher pieds nus, hein, vraiment, hein, faut mettre des claquettes. Non, mais j'ai appris plein de choses là-bas. Et je vais vous dire, la chose la plus importante dont j'ai pris conscience, c'est qu'en définitive, face à l'Afrique, je suis ni plus ni moins qu'un petit blanc. Vraiment. Je suis comme toi, mon frère. Sauf que moi, quand je rigole, je peux pas faire... Excellent, Jean-Louis, celle-là. Et je crépus, c'est pour ça. Non, mais je vous jure, j'ai découvert plein de choses. J'ai découvert, par exemple, que mon vrai prénom, c'est pas Thomas, par exemple. C'est à chaque fois que je rencontrais quelqu'un, j'étais toujours là, enchanté, Thomas, et tout le monde réagissait de la même manière. Tu t'appelles pas Thomas. Thomas, c'est pour la France. Ici, tu t'appelles... Et là, je suis tombé dans les pommes, là, je... On n'a pas aidé de donner un nom pareil à un gosse. Et quand j'ai retrouvé mes esprits, je suis tombé face à un programme télé. J'ai fait retomber dans les pommes, vous allez vite comprendre pourquoi. Je suis tombé face aux experts Yaoundé. Laisse tomber, on a touché le fond. Hein. N'importe quoi, les mecs ils sont là. Un os de poulet. Il est pimenté. Le tu manges du poulet braisé. Et tout le pays mange du poulet braisé, espèce de con, on va dire. T'sais, ils ont même fait prison de break là-bas, hein, je vous jure. Hein. Mais c'est la forêt, ça a duré un épisode. Parce que tu sais, le mec, il s'est tatoué le plan de la prison, tu sais, comme dans la série normale, pour aller sauver son frère. Sauf que son frère, en le voyant arriver dans la cellule, lui a dit « Mais Youssouf, tu es trop noir !» Ils sont restés les deux en tôle à vie. Laisse tomber la série de merde. Non, mais attendez. Le pire, quand j'étais au Cameroun, c'est quand il y a une panne de courant général. Parce que c'était vraiment flippant là-bas. Tu sais, il n'y a pas de demi-mesure. Hein. Tu branches mal une ampoule, c'est tout le pays qui prend. Et là-bas, c'est flippant dans le noir. Hein. C'est pas les petits bruits qu'on entend en France, appareils qui font pas peur. Hein, genre... Là-bas, c'est... Donc, Dieu, courez les enfants. Mais c'est quoi ce monstre? Merde, était... mais mis à part moi, tout le monde était serein. Les mecs sont super à l'aise dans le noir. Vraiment, ils étaient là. Bonjour Thomas. Tiens, bonne mine aujourd'hui. Comment tu me vois, enfoiré? Tu sais, pour entrer chez moi, je suis obligé de marcher derrière mon cousin comme un gamin parce que lui, il est super à l'aise dans le noir. Il était là-bas. Ça va, ça, j'ai pleuré. Viens, on va. Attention, il y a un serpent ici. Pour ça qu'après 2 semaines au bled, j'étais content de rentrer chez moi. Mais bon, même en arrivant ici, il m'est arrivé un truc de fou. Mon cousin, là, justement, il m'a suivi en France à mon insu. D'un côté, j'aurais dû m'en douter. J'avais 72 kilos d'excédent bagage, quoi. Mais je voulais pas y croire. Je sais pas si dans la salle, il y en a qui ont déjà eu un blédard chez eux. Non, c'est super dur à vivre, vraiment, ils ont aucun savoir-vivre, vraiment, les mecs. Le mec à la maison, c'était du genre, Tom, j'ai pris ta planche à dents là, et mes gencives, c'est du béton. Vas-y. J'ai aussi essayé ton caleçon là, mais la qualité, c'est super, j'ai gâte, vas-y. Et même avant de se faire expulser, hein. Non, parce que je l'ai balancé, je vous le dis tout de suite. Hein. Connard de sans-papier de merde, je t'apprends à vivre. Ah, ça, c'est les sans-papiers qui hootent. Tu sais, ils sont là, j'aime pas ton humour à toi. Les mecs qui sont en règle, ils sont là, ouh, génial, j'aime bien ça, c'est... Ah, il est bon, lui. Non, mais je vous jure, ce petit voyage, mon cousin, tout ça, ça m'a fait réfléchir. Moi, je sais que ma place, elle est ici. Hein. Moi, je suis un noir de France, tu vois. Je joue au football en chaussures, pas pieds nus. Et j'emmerde Yannick Noah, voilà, je... Alors, je déconne, je le taquine un peu parce que je l'aime vraiment bien, dans le fond. Mais j'avoue qu'il m'a juste un peu pourri ma jeunesse. Et je sais que certaines personnes voient très bien à quoi je fais référence. Saga Africa, exactement. Laisse tomber cette chanson. Pour certains, ça dit peut-être rien, mais moi, c'était une vraie souffrance, cette chanson, quand j'étais petit. Hein. Tu sais, dès qu'elle passait dans une boum, il y avait toujours une bouffonne pour me dire « Bah vas-y, Thomas, va danser ! C'est de la musique de chez vous ! » Je viens pas de la brousse, moi, je vais te casser tes dents, tu vas voir. Sale pute.
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2: Bonsoir à toutes et tous. Quasiment toute la France assommée par des chaleurs extrêmes, la canicule s'intensifie encore et le pire est toujours devant nous, notamment dans les services d'urgence. Après la mort de Liana dans le Gers, un premier rapport d'inspection dévoilé aujourd'hui, on entendra la réaction du syndicat de la magistrature qui n'est pas étonné des conclusions. Et puis le foot avec les Bleus à suivre en fin de soirée. On entendra le capitaine Kylian Mbappé qui ne s'en cache pas. L'objectif de cette Coupe du Monde, c'est de la gagner. 49 départements en alerte rouge aujourd'hui, il y en aura 54 demain avec l'ajout de 5 départements de Normandie et au total pas loin de 39 millions de personnes concernées. Le pic de la canicule est en cours, on a eu plus de 43 degrés en Gironde cet après-midi, une canicule sûrement responsable de 2 décès d'enfants dans le Vaucluse. Ils ont été retrouvés morts dans la voiture familiale à Carpentras, annonce du parquet cet après-midi. La canicule qui fait surchauffer les urgences, de nombreux services constatent une augmentation des prises en charge de 15 à 20% depuis le début de l'épisode. Un afflux de patients pour l'instant maîtrisé, mais comme c'est le cas en Haute-Garonne, même si le directeur du SAMU 31, Vincent Boone, sait que le plus dur reste à venir.
3: Ce qui par contre est très préoccupant, c'est qu'on sait très bien que plus l'épisode de chaleur dure, et plus on va avoir en particulier de décompensation de personnes âgées. Et ça, c'est inquiétant. D'expérience, c'est autour du 5e jour de canicule consécutive qu'on commence à avoir plus d'hospitalisations de personnes âgées qui donc vont décompenser des maladies chroniques. Et c'est ça qui est inquiétant. C'est-à-dire que pour l'instant, j'ai le sentiment que la situation est maîtrisée. Mais effectivement, si le pic caniculaire devait durer 5, 10, 15 jours, je crois qu'on serait malheureusement submergé de personnes âgées qui se devraient donc d'être hospitalisées.
2: Et avec cette canicule, plus de 1300 écoles et collèges sont fermés. Bilan du ministre de l'Éducation. Concernant le bac et le brevet, Édouard Geffray précise que toutes les épreuves programmées le matin sont maintenues. Des reports sont prévus, notamment pour ceux qui passaient le grand oral l'après-midi. On en vient à l'autre grand titre de ce soir, ce pré-rapport accablant après le scandale de l'affaire Liana. La note d'inspection commandée par le gouvernement pointe de nombreux dysfonctionnements dans les procédures judiciaires à l'encontre de Jérôme Barella. L'inspection générale de la justice déplore notamment un cumul de pertes de temps et une absence de suivi de procédures de la part du parquet d'Auch et de la gendarmerie. Des révélations qui n'ont rien de nouveau pour le syndicat de la magistrature et son secrétaire national, Stéphane Fichesser.
4: Il n'y a pas vraiment de surprise, pour être honnête, dans ce qui nous a été dit. Ce qu'on note, c'est qu'il y a des problèmes de délai, il y a des problèmes de priorisation, et il y aurait eu des problèmes de suivi de l'enquête. Tout ça, c'est des problèmes qui sont structurels. Pour être clair, l'affaire Liana, c'est une affaire l'affaire Rosa en l'occurrence, mais c'est une affaire qui aurait pu avoir lieu dans tous les parquets de France. En réalité, parce que des stocks qui nous empêchent de prioriser les dossiers, qui conduisent à des délais qui sont inacceptables, malheureusement, c'est la réalité quotidienne de la justice des mineurs en France.
2: Notez aussi que depuis le début du réexamen des 70 000 plaintes pour violences sexuelles ordonnées par le ministre de la Justice, Gérald Darmanin, 134 personnes ont été placées en détention provisoire. Keir Starmer va quitter le 10 Downing Street. Le Premier ministre britannique a annoncé sa démission dans la matinée. Emmanuel Macron le remercie ce soir pour son engagement pour l'Ukraine et pour la relance de la relation entre le Royaume-Uni et l'Union européenne. Le foot, objectif 16e de finale. L'équipe de France peut valider sa qualification pour la suite de la Coupe du Monde. Il faut pour cela battre l'Irak dans le deuxième match du groupe. Une rencontre qui verra Kylian Mbappé fêter sa 100e sélection en bleu à seulement 27 ans. Mais pour le capitaine tricolore, il faut surtout confirmer les bons débuts face au Sénégal, notamment en attaque, où les Bleus multiplient les forces, selon Kylian Mbappé.
5: C'est l'avantage de cette équipe, c'est d'avoir autant de talents qui sait qu'un jour ça peut être le jour de l'un, un autre jour ça peut être le jour de l'autre. Et on est très conscient de la qualité qu'on a devant. C'est toujours un plaisir de pouvoir avoir l'opportunité de jouer en sélection. Il n'y a pas plus grand que l'équipe nationale. Maintenant, une centième, c'est un chiffre historique, encore plus quand c'est en Coupe du Monde. Donc, c'est sûr que ça va être spécial pour moi. Maintenant, l'importance et l'enjeu du match va primer. Surtout, on doit gagner pour se qualifier. C'est clair dans mon esprit. Et après, moi, je suis derrière. Je vais continuer, bien sûr, à essayer de marquer des buts. Mais le plus important pour moi, c'est d'amener mon équipe le plus loin possible, de gagner la Coupe du Monde.
2: France-Irak, c'est à suivre à partir de 23h depuis Philadelphie. Enfin, elle a interprété un titre que vous avez très probablement déjà entendu. Étienne, en 1987, Gesh Pati est morte des suites d'une longue maladie. Elle avait 80 ans. Voilà pour l'info.

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1: Salut à tous, votre dose de rock du jour sur Ornithorynx, c'est Dominance and Submission, tiré de l'album Secret Treaties par Blue Oyster Cult.

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Dominance and Submission, c'était votre dose de rock pour aujourd'hui. 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
1: Nous sommes le 22 juin, c'est aujourd'hui l'anniversaire du coureur cycliste tricolore Thomas Vauclair. Champion de France de la course en ligne en 2004 et en 2010, il a terminé le Tour de France 2012 avec le maillot à poids de meilleur grimpeur. Mais il a surtout eu l'occasion de porter durant plusieurs jours de course le maillot jaune sur la grande boucle. À l'occasion de la journée olympique fêtée demain, 23 juin, histoire pour nous de revenir sur des souvenirs des Jeux modernes, retour en 1968 et un moment de gloire pour le sport français. Nous sommes le 16 octobre 1968 au stade universitaire et olympique de Mexico. Et là va s'ouvrir en moins d'une minute, tout juste le temps d'un tour de piste, une des plus belles consécrations olympiques tricolores. C'est le moment de la finale du 400 mètres. 8 jeunes femmes se présentent sur la ligne de départ. Toutes ont des chances différentes de remporter le sacre, mais surtout une, la britannique Lillian Borde, ultra favorite. Au couloir numéro 5 se trouve une tunique bleu roi pour une reine de la spécialité en France. J'ai nommé Colette Besson, 22 ans. La Charentaise avait préparé ses jeux en altitude à Font-Romeu dans les Pyrénées, en marge des événements sociaux qui touchaient le pays à l'époque, et ceci quelques mois avant les JO mexicains. Le starter lance donc la course finale. Comme prévu, la blonde Lillian à la corde prend de l'avance et ne cesse de l'accentuer au fil des décamètres. Les autres finalistes, elles, ne semblent courir qu'après les places de dauphine. Mais cachée dans la forêt de ses foulées inespérées et à la suite d'une gestion d'efforts incroyable, sort la crinière brune de Colette Besson. Cinquième à l'entame de la dernière ligne droite, la future petite fiancée de France, comme elle fut nommée, grappille l'écart qui la sépare de sa rivale. 10 mètres, 5 mètres, 3 mètres, elle est devant, elle a gagné, devenant ainsi la première coureuse et la deuxième championne olympique française en athlétisme, 20 ans après la lanceuse de poids et de disque Micheline Ostermeyer. Mais de cette victoire, on retiendra surtout son émotion sur le podium de Mexico. Mais on se rappellera également de son incroyable sourire, de sa passion et de sa pleine conviction son sport. 52 secondes pour l'histoire, 52 secondes pour son histoire, et qui en écrira bien d'autres. Mais ça, ce sont justement d'autres histoires. Allez, nous, on se donne rendez-vous demain pour de nouvelles histoires d'un jour avec Mémoire Sport.

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C'est l'heure de se retrouver pour Au cœur de l'album, la découverte musicale de la semaine. Et cette semaine, je vous propose le troisième album du chanteur Saint-Michel. L'album s'appelle Les Infinis. Ce troisième album, formé sous forme de mixtape, propose une fusion poétique et musicale entre jazz, soul, gospel et hip-hop. Saint-Michel construit un univers sonore organique et épuré, marqué par l'influence d'artistes comme Marvin Gaye. Je vous propose de découvrir Les Infinis, Soul, Jazz, Poetry, le troisième album de Saint-Michel tout au long de cette semaine sur l'antenne de votre radio locale Ornithorynque. Voici un titre extrait de cet album, c'est Soul, Poetry.

0: C'était Saint-Michel, à l'instant sur l'antenne de votre radio locale Ornithorynque. Un extrait de l'album Les Infinis, le troisième album du chanteur Saint-Michel. Un album que vous pouvez d'ores et déjà retrouver dans les bacs. C'était l'album de la semaine dans votre rubrique Au cœur de l'album sur Ornithorynque.
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1: Bonjour, aujourd'hui, nos pas nous mènent en forêt de Charny. Le nom de Charny est attesté à partir du 9e siècle sous les formes suivantes. Villa Cita in Pargo Carnicense, nominée Bonala en 838, Carneia en 989, Silva de Salgia qui est in Charnia en 1050, Boscum Charneiae en 1090, Conventus de Charneia, Vicus de Charneia en 1198, Joiacum in Charneia en 1238. Le nom de Charny est issu du gaulois Carn, comme dans Carnac et dans Charnay, qui signifie pierre, suivi du suffixe gaulois à sens collectif eta, suffixe latin localisant ajouté donnant ie, ou du suffixe gaulois carn, ica, en ie, latinisé en eia. Le sens global est donc lieu où il y a des pierres, ou lieu des pierres, de nombreux monuments mégalithiques s'y trouvent justement. La forêt domaniale de la petite Charny, d'une superficie de 716 hectares et majoritairement en Sarthe, et comprend les communes de Chemiré-en-Charny, Jouet-en-Charny, Saint-Denis-d'Orque, Saint-Symphorien, Neuvillette-en-Charny, Parennes, Tény et Ruyé-en-Champagne. Composée majoritairement de feuillus et essences nobles tels que le chêne, le charme, le hêtre, le tremble et le châtaignier, mêlée de résineux variés, le Douglas, sapin de Normand, pin maritime, pin laricio, l'ensemble de la forêt est inventorié en zone naturelle d'intérêt écologique, floristique et faunistique du fait d'une faune très riche, notamment en ce qui concerne l'ornithologie et pour la variété de sa flore. Les richesses minérales du sol avaient permis l'établissement d'industries, verries et forges, dont une à Chemiré. Fin de cette balade en forêt de Charny. Mais nous nous retrouvons très vite pour une nouvelle déambulation sartoise. À bientôt, et sartoisement vôtre.
2: Bonjour, c'est parti pour une nouvelle édition des Tubes en tête sur l'antenne de votre radio. Aujourd'hui, direction l'année 1974. Et en 1974, le groupe numéro 1, c'était...

El Bimbo par le groupe Bimbo Jet, numéro 1 des meilleures ventes en 1974. Alors je vais être honnête avec vous, comme j'ai toujours été, j'ai eu beau faire beaucoup de recherches sur Bimbo Jet, mis à part que c'est un groupe de disco français quand même, qui au milieu des années 70 a été créé par Claude Morgan et Laurent Rossi. Ils ont sorti en 74 le titre El Bimbo, qui s'est classé numéro 1 cette année-là. Eh bien, il n'y a pas grand-chose à dire sur eux. Ah si, l'année suivante, ils ont sorti un autre titre, La Balanga,

qui n'a pas trop bien marché cette année-là. Alors ils ont attendu un petit peu et puis deux ans plus tard, en 76, ils ont sorti Love is What We Need. Ça n'a pas également trop marché. Alors en 79, ils sortent Oh Love to Love avant la fin du groupe. Mais le titre Love to Love n'égalera jamais le succès de El Bimbo, numéro 1 des meilleures ventes en 1974. Et même si aucun autre titre de Bimbo Jet n'a égalé le succès de 74, on jette un petit coup d'œil quand même sur les 4 autres titres qui étaient sur les marches du podium. Et là, je vais vous faire rire, puisqu'en 5e position, c'était un extrait de Titi et Sylvestre. Titi à la neige par Titi et Sylvestre, c'était le 45 tours qui était numéro 5 des meilleures ventes en 1974. En 4e position, c'était Annie Cordy.

0: Noël Cordier et Alain Barrière, numéro 3 des meilleures ventes en 1974 avec Tu t'en vas. En seconde position, on peut retrouver Patrick Green et Olivier le Jeune.
1: Vous dansez ici entre garçons et n'est-ce pas osé que vont penser les gens?

0: l'association des amis du cyclisme. Vous en êtes?
1: Non. Moi, c'est le milieu du cinéma qui m'attire.
0: Alors, pour y arriver dans ce milieu-là, oh là là, il faut être aidé.
2: Oh bah ça, vous avez raison. Dans la vie, on n'est jamais trop aidé.
3: On vient d'écouter un extrait du titre « Les Folles » de Patrick Green et Olivier Lejeune. Et ce titre était réellement deuxième des meilleures ventes en 1974. Et puis je vous l'avais annoncé au tout début de cette rubrique, le numéro 1 de cette année-là, c'était le groupe Bimbo Jet. Voici El Bimbo.

Le groupe français Bimbo Jet avec le titre El Bimbo, numéro 1. Des meilleures ventes en 1974. Et bien voilà, les tubes en tête, c'est terminé pour aujourd'hui. On se donne rendez-vous très prochainement sur votre radio. Et ensemble, on parlera d'une autre année. Salut!

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1: Bonsoir à tous. 35 départements supplémentaires placés en vigilance rouge. Demain midi, un nouveau record. Le Calvados, l'Eure, la Manche, la Seine-Maritime et la Somme rejoignent les 49 autres en alerte maximale. Un épisode caniculaire qui a déjà fait plusieurs victimes. Cet après-midi, deux enfants de 2 et 4 ans ont été retrouvés morts dans la voiture de famille à Carpentras. Une enquête est en cours, mais la piste de la canicule est privilégiée, selon la procureure. On compte également une douzaine de décès liés à des noyades en France ce week-end. Autre alerte de Météo France sur les risques de feux de forêt. 17 départements aujourd'hui en vigilance orange pour risque de feu élevé. Ils seront 28 demain. La région Centre-Val de Loire, une partie de la Bourgogne et de l'Auvergne-Rhône-Alpes sont concernées, en passant par quelques départements de Nouvelle-Aquitaine et le littoral méditerranéen. Dans la Vienne, près de 80 hectares d'un champ à peine moissonné ont brûlé. Il s'agit du plus important incendie depuis le début de l'année 2026 dans ce département. Violence sexuelle sur mineurs, 134 personnes placées en détention provisoire depuis l'affaire Liana. Gérald Darmanin avait demandé la révision de 70 000 dossiers avant le 14 juillet. Pour éviter des dysfonctionnements similaires, le ministre de la Justice prendra la parole ce soir sur TF1. Pour rappel, Liana, 11 ans, a été retrouvée morte dans le Gers au début du mois de juin. Le principal suspect, Jérôme Barella, faisait déjà l'objet de plusieurs plaintes pour viol sur mineurs, mais il n'avait jusque-là jamais été inquiété par la justice. Vague de départ volontaire dans le groupe de presse Ebra, propriété du Crédit Mutuel, qui produit 9 titres régionaux dans l'Est de la France. Comme les dernières nouvelles d'Alsace, l'Est républicain ou encore le Progrès, 400 postes sont concernés en rédaction, impression, administration des ventes et studio graphique. Et puis les Bleus se battront contre l'Irak ce soir pour espérer décrocher une place en 16e de finale de la Coupe du Monde. Mais ils devront aussi affronter les orages. Philadelphie est en alerte aux orages violents. Bonne soirée à tous.
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0: 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Salut à tous, bienvenue dans votre chronique cinéma. Salut Yves.
1: Salut Patoche, bonjour tout le monde.
0: On va commenter ensemble deux films qui sortent ce mercredi 24 juin. Un film, un thriller français, petit budget mais plutôt sympathique. Et un film d'horreur, gros budget et pas sympathique du tout. Le premier, ça s'appelle 11 rue d'Anvers, de Olivier Touret, avec Lauriane Philippe, Olivier Touret et Cindy Mostacci. Le petit résumé, je t'écoute.
2: Librement inspiré de l'affaire Théodore Konnès, Anaïs et Eddy ont acheté une maison sans se douter qu'un tueur en série avait élu domicile dans leur grenier.
0: Oula, ça peut être dangereux. En tout cas, on écoute la bande-annonce. Pareil, il y a des longs moments de silence. Bon, faites-vous une idée. En tout cas, ça vous rend une atmosphère. On écoute.
3: Cette maison, elle est à vendre depuis longtemps?
4: Non, le père est décédé et les enfants n'en veulent pas.
5: Tu vas pas l'acheter cette baraque quand même?
3: Ouais, je crois bien que oui, ouais.
4: Il n'y a pas que le temps qui est glacial ce matin, mais également l'atmosphère qui règne depuis ce matin dans un petit quartier de Fontainebleau. Le corps d'une jeune femme a été retrouvé sans vie dans le garage d'un couple de retraités.
3: C'était pas, ils en parlaient. Il se passe des choses étranges.
4: Étranges comme?
3: Des bruits de pas alors qu'on est seul à la maison.

0: 11 rue d'Anvers, c'est dans toutes vos salles ce mercredi 24 juin. Bon, ben, comme je te l'ai dit tout à l'heure en intro, on sent le petit budget quand même de ce film. Hein. Mmh. C'est pas des comédiens chevronnés, mais ils le font bien.
1: Mmh, oui.
0: Le coup de cette histoire de cette maison avec un tueur en série caché dans le grenier, c'est magnifique. Très bonne idée de oui. reprise en tout cas. Donc du coup, ça laisse un suspense, une tension sur les bruits qu'on peut entendre, l'observation que lui peut faire. Et forcément, il y a des meurtres qui se déroulent dans le village. On peut pas savoir d'où ça vient puisque c'est pas une personne publique. Mmh. Et voilà, donc ça doit être le père des enfants qu'on suppose mort, mais apparemment il est bien caché. Et quand on va vouloir visiter le grenier, c'est là que la tension monte parce qu'on sait pas ce qui attend la famille, en tout cas cette brave famille qui avait acheté de bon cœur cette maison.
1: C'est ouais, voilà, c'est angoissant. On est dans l'improbable qui percute la réalité banale. Dans, on va dire au départ, un synopsis comme ça, on penserait à un esprit frappeur,
0: oui.
1: un fantôme ou un truc comme ça, et donc on partirait vraiment dans le film d'horreur épouvante à ce niveau-là.
0: Ben si on ne disait pas que c'est un tueur en série caché, ça pourrait être ça.
1: Mais justement, là, c'est même encore plus que l'horreur, puisque c'est la réalité, c'est quelqu'un. On a quelqu'un chez soi, mais on ne sait pas qu'on a quelqu'un chez soi. Ce serait une souris, bah on dirait, on va prendre un chat, il va chasser la souris. Mais comment on fait pour savoir qu'il y a quelqu'un à la maison?
0: Et surtout un tueur en série.
1: Et justement, un tueur en série, c'est encore pire.
0: Donc moi...
1: Intéressant.
0: Intéressant, en tout cas, à découvrir. J'ai bien aimé le ton de ce film, l'ambiance qui s'en dégage. Voilà. Même si on sent qu'il n'y a pas tous les moyens qu'il faut, eh ben, c'est quand même pas mal.
1: Mais comme tu dis, les comédiens sont investis, ça... La mise en scène est intéressante, ouais. Elle est bien faite. Je sais pas si c'est un premier film ou quelque chose comme ça, mais non, c'est
0: pas mal.
1: Il me pousse à aller le voir.
0: Tout à fait. En tout cas, le découvrir. Le deuxième film, ça me pousse à pas y aller du tout. Ça s'appelle Noise, le bruit, de So Jin Kim, avec, je vais essayer de vous donner les noms coréens, c'est pas évident, Lee Soon Bin, Kim Min Seok et Kyun So Ryu. Vous répéterez tout ça après moi. C'est interdit au moins de 12 ans et je te propose de me dire le petit résumé.
1: Joo Young, malentendante, découvre que sa sœur a mystérieusement disparu de son appartement. En cherchant des réponses, elle se heurte à des voisins terrifiés, obsédés par le silence et à une atmosphère de plus en plus oppressante. La nuit, des bruits inexpliqués résonnent dans l'immeuble déserté, éveillant une présence invisible. Ce qu'elle croyait être une simple disparition devient une plongée terrifiante dans un cauchemar hanté par le silence.
0: C'est étonnant que ça s'appelle Noise d'ailleurs. En tout cas, on écoute la bande-annonce. Pareil, ça crie beaucoup, pas beaucoup de dialogue. On en voit.
2: Il est arrivé quelque chose à ma petite sœur. Disparaître comme ça sans prévenir, ça ne lui ressemble pas du tout.
3: Vous êtes la sœur, j'imagine. Je me permets de vous demander de faire un peu moins de bruit le soir. Sinon, je vous arrache moi-même la langue.
4: Elle était très sensible au bruit et venait tout le temps se plaindre de ses voisins. Elle n'arrêtait pas. Et puis, elle s'est mise à parler d'un fantôme dans l'immeuble.
5: On dirait bien que le 604 est maudit. Aucun de ceux qui l'ont occupé n'était très net.
2: Joo Young, il faut que vous sachiez que cet endroit n'est qu'un nid de vieilles rancunes. Il s'est passé quoi exactement au 604? Tout le monde se fiche pas mal de ma sœur.
6: Et s'il y avait dans cet immeuble un endroit qu'on n'a pas encore fouillé?
2: Il répète qu'il n'y a pas matière à enquêter.
7: De ma petite sœur! Elle est enfermée quelque part ici, dans l'immeuble!
2: Je suis la seule à pouvoir la retrouver.

0: Noise. C'est dans toutes vos salles à partir de ce mercredi 24 juin. Bon, ben, un classique du film d'horreur, hein, dans un espace clos, un appartement. On ne sait pas si c'est hanté, on ne sait pas tout ce qui se passe. En tout cas, il se passe des choses pas belles. Ça sera disparu, on ne sait pas si elle va la retrouver. Elle y croit. Et ben voilà, après, c'est toute l'ambiance, l'oppression qu'on peut avoir avec des voisins pas faciles. Forcément, tout le monde a la trouille. Je me demande pourquoi ils restent d'ailleurs tous. Et voilà, donc, entre fantômes, entre meurtres, entre, voilà, ou magie, on ne sait pas trop, satanisme, on ne sait pas ce qui se cache derrière tout ça. Ça fout les poètes. Et bon courage, ma petite Ju Yong.
1: Voilà, oui, moi je trouve que c'est intéressant. Il y a tout ce côté angoissant, mystérieux. Bon, on est dans le cinéma asiatique. C'est un de leurs styles très maîtrisés.
0: Oui.
1: Là, on sent vraiment la maîtrise, parce que justement, toutes les images ne montrent pas forcément l'horreur. Il y a un peu de sang, on voit une personne pendue qui est baignée de sang. Il y a le côté regard inquiétant ou les annonces inquiétantes des voisins en disant si vous arrêtez pas de faire du bruit, je vais vous arracher la langue. Sympa comme accueil, bonjour.
0: Surtout qu'elle est muette.
1: Ouais, donc, voilà.
0: Pas muette, malentendante, ouais, excuse-moi.
1: C'est l'horreur du quotidien. Et justement, le synopsis parle qu'ils sont habitués au silence. Donc peut-être ont-ils, on va dire, des problèmes d'hyperacousie qui fait que chaque petit bruit devient insupportable et que ça les pousse justement sur les nerfs à vouloir supprimer toute personne qui fait du bruit. Peut-être que en étant malentendante, une personne ne sait pas si elle fait du bruit.
0: C'est vrai.
1: Donc involontairement, elle fait du bruit pour ses voisins. Et elle se retrouve confrontée, peut-être la malédiction de l'immeuble.
0: Alors, je sais pas si c'est les voisins, ou en tout cas, effectivement, le moins de bruit réveille apparemment ça. C'est pour ça que les gens imposent le silence et qu'ils ont la trouille.
1: C'est intéressant. Moi qui suis pas super fan des films, justement, d'épouvante et d'horreur, s'il y a pas trop d'horreur en tant que hémoglobine et compagnie, je veux bien essayer de connaître l'histoire sur le côté thriller.
0: Oui, voilà, on va te laisser le côté thriller et puis on laissera l'épouvante horreur à Ludo. Bon, moi, c'est pas pour moi. J'ai pas envie de m'embêter avec ça pour l'été. Après, j'ai pu pouvoir péter dans mon fauteuil sans avoir peur.
1: Oh.
0: Allez, merci Yves.
1: Salut Patoche, au revoir tout le monde. Bon ciné.
0: Salut.

Bienvenue dans ton émission La Patate Chaude. Une recette, foie gras en terrine, une chanson. J'ai oublié de vous dire que, sur notre président de la République, tu te mets à l'aise pour cette patate chaude, chauffe. Si tu peux disposer d'un foie gras frais, n'hésite pas à le faire cuire au naturel en terrine, quand il est de qualité, lisse et tendre. Tu obtiens sans difficulté une gourmandise inégalable, que tu peux conserver au réfrigérateur une dizaine de jours. Choisis selon ton goût un foie gras d'oie, doux, crémeux et satiné, ou de canard, plus charnu, moins clair, de couleur et un peu plus rustique. Foie gras en terrine. Préparation 30 minutes, cuisson 25 à 30 minutes. À préparer 2 ou 3 jours à l'avance. Conservation 10 jours au frigo maximum. Ingrédients pour un foie de 600 g environ, d'oie ou de canard. 10 g de sel fin, 2 g de poivre blanc ou gris, une pincée de sucre, 30 g de graisse d'oie ou de canard, 3 cuillerées à soupe de mirabelle ou d'armagnac. Le foie à travailler ne doit pas être trop froid. S'il était au réfrigérateur, tu le laisses pendant 30 minutes à température ambiante. Il faut qu'il soit souple. Pour les puristes, enlève la peau fine qui entoure le foie avec un couteau pointu.

C'est assez difficile à faire. Retire éventuellement la partie verdâtre qui a pu être touchée par le fiel. Sépare les lobes l'un de l'autre. Il y en a un plus gros que l'autre. Ouvre chaque lobe en deux. Dégage le nerf qui en fait est une veine qui se trouve à la base avec la pointe du couteau. Puis tire dessus délicatement pour faire venir les ramifications qui se prolongent à cœur. Déveine complètement le foie. Retire les petites taches de sang et gratte les parties tachées de vert qui donneraient de l'amertume. Lave rapidement les lobes et essuie-les. Préchauffe le four à 120 degrés. Assaisonne les lobes sur toutes les faces avec le sel, le poivre et le sucre. Certains ajoutent aussi une pincée de thym. Laisse macérer au frais 2 à 3 heures. Pendant ce temps, fais fondre la graisse d'oie avec l'alcool de ton choix. Toi, tu aimes la Mirabelle. Mets les deux lobes dans une terrine juste assez grande pour les contenir. L'un par-dessus l'autre, en les tassant bien. Arrose de graisse fondue et couvre. Fais cuire au bain-marie, déjà chaud, pendant 25 à 30 minutes environ. Certains préconisent une cuisson plus longue, presque une heure, mais à 90 degrés seulement. Sors la terrine du four et laisse-la refroidir complètement. Mets-la au réfrigérateur et oublie-la au moins 2 jours. 3 jours, c'est encore mieux. Serre-la bien froide, avec du pain de campagne, nature ou légèrement grillé. Pour le vin, Sauternes ou autres vins liquoreux du sud-ouest, comme le Montbazillac, le Jurançon ou le Pacherinck du Vic-Bil. Toi, tu préfères le Pacherinck du Vic-Bil, un bon. Bon appétit. Et avec ça, ça sera tout? Non, une chanson qui va avec.

On vient d'entendre Piove, chanté par Enzo Arbor, de l'album Swing Maniac. Tu as remarqué qu'il pleut toujours où c'est mouillé. Tu écoutes la patate chaude. Et j'ai oublié de vous dire que... De sources sûres, on apprend que Nicolas Sarkozy, armé d'une pioche, a participé à la chute de l'Empire romain en 476. Après Jésus-Christ quand même. C'était un extrait de Télérama numéro 3123 dans la rubrique Courrier. La patate chaude, c'est fini. Régale-toi avec cette recette. Invite tes amis et bonne fortune. Salve, la patate chaude, c'est basta et puis c'est tout.

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1: Cinéma à Bouloir, le vendredi 26 juin à 20h30 au Centre Épidore. Le film qui vous est proposé, Compostelle, une comédie dramatique avec Alexandra Lamy, Julien Lebert et Mélanie Doutet. Proposé par Cinéambule, entrée tarif unique, 5 euros. Le vendredi 26 juin, fête de la musique à Saint-Mard-d'Outillet. Rendez-vous à partir de 20h pour un concert en plein air. Événement gratuit et ouvert à tous, avec au programme Celtic Roads, les échos des Grandes Forges, la batterie fanfare de recueil, l'harmonie de Saint-Mard-d'Outillet, les Delicious Diamond Dogs, Sax Habilis, Annick et groupe de musiciens, et D142 AOC, organisé par les Turbulents Saint-Martiens et l'harmonie de Saint-Mard. Le festival Qui cloche, c'est le samedi 27 et le dimanche 28 juin. Rendez-vous au cœur du village de Saint-Aubin-de-Locney pour un festival de petite forme spectaculaire à la campagne. Informations et réservations au 06 52 01 73 93.
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1: Mesdemoiselles, mesdames, messieurs, bienvenue sur Ornithorin 90.2 de la bande à modulation de fréquence de votre poste à transistor ainsi qu'en DAB+, canal 7B sur Bouloir, La Sarthe, enceinte connectée et sur www.ornithorin.net où vous retrouvez des podcasts pour réécouter vos chroniques et émissions préférées dont De la cave au grenier. Le premier été d'une jeune fille, c'est la musique de fond composée par Michael Ponchon pour le film Premier Désir de 1983. Cela pour évoquer la lueur d'été que chantent les choristes dans le film du même nom en 2004 sur une musique de Bruno Coulet.

Premier été, selon Michel Ponchon, pour le film Premier désir en 83, ou Lueur d'été, chanté par les choristes pour Bruno Coulet. Et arrive en soutien la question de Bobby Lapointe, pour cela accompagné de Jeannine de Valène en 1967 avec L'été, où est-il?

Bien, si Bobby Lapointe se pose la question, en compagnie de Jeanine Valaine, de savoir où est l'été, Lily Cube proclame en rythme « L'été arrive » en 1998 sur l'album « La Grande Vacance ». Situation confirmée de façon festive et joyeuse par Bézu, entouré de toute sa bande de choristes et de musiciens, car il s'émerveille simplement que c'est l'été. En 1992, sur l'album « À la queue leu leu »,

la question de Bobby Lapointe. L'été, où est-il? Lily Cube et Bézu lui répondent en rythme chaud et joyeux. C'est l'été. Et quand on parle d'été, les mélomanes pensent aux quatre saisons de Antonio Vivaldi. Voici les trois mouvements du concerto numéro 2 en G mineur, à savoir l'Allegro non molto, l'Adagio presto et le presto.

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1: Et une émission de la cave au grenier spéciale été. Et après les trois mouvements du concerto en sol mineur de Antonio Vivaldi, nommé les quatre saisons dédiées à l'été, place à Jessie Carrel qui chante simplement l'été en 2006 sur l'album Se rencontrer. Je vous avoue, moi j'ai eu grand plaisir de rencontrer Jessie Carrel en concert. Elle n'a malheureusement pas reçu le succès mérité par rapport à ses deux albums.

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1: Après Jessie Carrel qui chante l'été de manière joyeuse et rythmée, ce fut Colin Sicre qui est venu avec une belle chanson mélancolique et épurée cet été, publiée en 2025, mais j'avoue, elle nous a un peu filé un petit coup de blues en évoquant justement cet été. Et tiens, justement, vous, que faites-vous cet été ? Pour la radio, c'est programme allégé avec rediffusion durant 10 semaines. Et certains partent, d'autres ne quittent pas leur lieu de résidence. Et pour Alvilda, c'est Paris été, single pop rock de 2024.

Si pour les filles de Alvilda, l'été se passe à Paris, Emmanuelle, elle nous invite sur une plage en été. Chanson en provenance de l'album Aquarelle et jeunes filles, publié en 1992.

Quelle belle invitation de la part de Emmanuel, la rejoindre sur une plage en été. Oui, et nous allons continuer, nous nous relaxons durant les soirs d'été, comme le chante Michel Fugain en 1992 sur l'album Sucré Salé, voire une nuit d'été en la très charmante compagnie de Douchka, que l'on retrouve maintenant sous son nom entier Douchka Esposito, chanson présentée sur l'album Basile en 1986.

comment ne pas être amoureux de Douchka ? Et Michel Fugain a également chanté l'amour, tout comme Lynn Renaud en 1959 qui interprète « Amour d'été ». Et un qui a su magnifier chaque chanson de sa voix forte, puissante et chaleureuse, c'est Luis Mariano qui proclame « J'aime l'été » en 1969.

Et comme avec Lynn Renault et Luis Mariano, j'ai diffusé plusieurs chansons et musiques ayant pour thème l'été. Et en fond sonore, je vous ai passé deux musiques de Michael Ponchon, L'été, les jeunes filles et Un premier été d'une jeune fille, issue de la bande originale du film Premier désir de 1983. Mais souvent, justement, ce dont nous nous souvenons le plus, ce sont les chansons écoutées durant l'été, certaines restant les tubes de l'été. Et alors, pour nous quitter, voici François Valéry en 1974 avec Une chanson d'été, suivie de Diane Tell avec Le tube de l'été, issu de la comédie musicale Marilyn Montreuil en 1991. À bientôt et bon été.

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1: Salut à toutes et à tous, il est l'heure du jazz, il est l'heure de tous les jazz en direct à la radio. Nous sommes ensemble pendant une heure, vous nous écoutez également sur toutes les plateformes de podcast où vous voulez, quand vous voulez, avec Jazz 70, Stellar Media et Canal 30. On va se régaler.
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1: La saison des festivals, c'est également à l'automne avec le Nîmes Métropole Jazz Festival qui pointe son nez à la fin de l'été, à partir du 11 septembre et jusqu'au 17 octobre. Un programme très dense, NM JF.fr. C'est dans le Gard et un programme itinérant avec des artistes qui ont marqué les 20 dernières éditions, puisque le festival de Nîmes Métropole fête son 20e anniversaire. Il y aura des musiciens cubains comme le groupe El Comité, les cubaines de Las Panteras, le pianiste cubain Roberto Fonseca en duo avec le violoncelliste français Vincent Segal. Et puis un autre cubain, le pianiste Omar Sosa, qui sera entouré du trompettiste italien Paolo Fresu et du percussionniste indien Trilok Gurtu. La saxophoniste Lakesia Benjamin est également à l'affiche. Le saxophoniste multi-instrumentiste Joey Omicil rendra un hommage à Miles Davis, Kenny Garrett, le trio Zephyr, Thomas Enko, Kyle Eastwood, China Moses, un très gros programme de rentrée.
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1: Il fête les 20 ans de son album mythique Gibraltar et il fait son grand retour. Le chanteur slammer influencé par le jazz et le hip-hop, Abdal Malik, il est également cinéaste, poète. Et nous écouterons également l'artiste associé de Nîmes Métropole Jazz Festival. Elle avait été révélée par Jazz A7 au Théâtre de la Mer, Justine Blou. Le flûtiste J. Dru, qui présente son projet Poems for Dance avec la chanteuse Sandra Nkake. Et tout de suite, elle ouvrira le Nîmes Métropole Jazz Festival dans un grand concert gratuit au Jardin de la Fontaine le 11 septembre. Eh bien, c'est Nick West. Elle a joué avec Prince, bien sûr, avec Quincy Jones, avec Sly and the Family Stone. On écoute Cotton Candy en enregistrement public dans Jazzomania.

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1: Votre Jazzomania est la playlist spéciale du Nîmes Métropole Jazz Festival dans le Gard avec à venir des musiciennes et musiciens cubains avec ce groupe de chanteuses qui sont installées en Europe, Las Panteras, et qui viennent de sortir un nouvel album. On écoutera Yiri Yiri Bom Bom. Et puis le pianiste cubain Roberto Fonseca vient de sortir un album merveilleux qui s'appelle Nuit Parisienne à la Havane. Il est en duo avec le violoncelliste Vincent Segal. Et puis ils sont tous de Cuba. Ils ont joué avec Chucho Valdés et avec le Buena Vista Social Club. C'est le groupe El Comité. Il y a entre autres le pianiste Rolando Luna, le batteur Rodney Barreto, le saxophoniste Irving Acao, le percussionniste Yaroldi Abreu. On écoute ce Cuban Groove et ça s'appelle Gran Vía.

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1: On n'a que trop rarement l'occasion de les entendre jouer en trio, le trompettiste italien Paolo Fresu, le pianiste cubain Omar Sosa et le percussionniste indien seront donc ensemble à l'affiche du Nîmes Métropole Jazz Festival au mois d'octobre 2026. Nous écouterons également la chanteuse China Moses qui avait créé son album en hommage à Dinah Washington avec le pianiste nîmois Raphaël Lemonnier. Et bien China Moses, 20 ans après, vient présenter son tout nouvel album. Nous écouterons China Moses avec ce titre I Can Be Happy. Et puis tout de suite, un trompettiste, Roy Hargrove, qui est venu plusieurs fois au Nîmes Métropole Jazz Festival, un autre trompettiste, Miles Davis, dont nous célébrons le centenaire de la naissance, et puis un saxophoniste, le plus coltrénien de tous les saxophonistes que Miles Davis s'est engagé, Kenny Garrett. Et bien Kenny Garrett était plusieurs fois à l'affiche du Nîmes Métropole Jazz Festival en 2006. Il avait joué également en 1986 avec Miles Davis dans les arènes. Il sera à l'affiche donc du Nîmes Métropole Jazz Festival. On écoute ce titre de

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2: Mozart est également à l'affiche du Nîmes Métropole Jazz Festival avec la relecture par Thomas & Co. de ses grandes compositions. Nous écouterons dans cette playlist consacrée au Nîmes Métropole Jazz Festival l'ouverture donc de Don Giovanni, imaginée par Thomas & Co. Le trio Zéphyr, ce sont trois musiciennes installées à Montpellier. Elles jouent des cordes. Nous écouterons leur nouvel album et ce titre Narija. Et tout de suite, eh bien, le bassiste, compositeur, créateur de musique, de films pour son père et pour d'autres, évidemment, le contrebassiste Kyle Eastwood et son quintet. Ça s'appelle Soulful Time dans Jazzomania.

avec ce titre du saxophoniste, trompettiste, multi-instrumentiste, chanteur Joey Homicile. Il est originaire de Haïti et il rend hommage lui aussi à Miles Davis avec son album Smiles. Joey Homicile donc, et ce titre Threw It Away. Nous vous attendons nombreux et nombreux au Nîmes Métropole Jazz Festival nmjf.fr du 11 septembre au 17 octobre 2026 et puis bien sûr à la radio en direct dans votre radio préférée, où vous voulez, quand vous voulez, sur toutes les plateformes de podcast avec Jazz 70, Stellar Media et Canal 30. Bye bye et grand merci.

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vous entend pas. Je pense que vous pouvez faire mieux, Toulouse.

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à gueuler plus fort parce que je vous signale que le concert est enregistré en vue d'un live futur.

j'aime pas qu'ils voient Jalil, mais... En attendant, on va aller faire un petit tour chez Rascal et Rennes.

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